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0: Je t'écoute, Stella. 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
1: Des glossolalies.
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1: Rien, si ce n'est le langage est.
0: Un semblant de langue.
1: Un hors-sens.
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0: La peau de la poire. C'est bon?
1: Avec une fille.
0: Tu veux encore une figue?
1: Oui.
0: Mais une déjà, ça fait beaucoup. Hein.
1: Une. Avec une.
0: Est-ce que tu veux plutôt des petites amandes?
1: Oui.
0: Oui? Alors on va chercher ça ensemble?

0: Pas.
1: C'est une amande pour moi?
0: Oui.
1: Merci.
0: Mmh. Et
2: moi? Je connais pas. Allez.
0: Et la main?
2: Oh, n'a pas.
0: Et pas?
2: Et je bois.
0: Et ça?
2: Aïe.
0: Un peu d'eau.
2: Oh, tu pas.
0: Et pas, t'as plus de débat. Bibo?
2: Bibo?
0: Odédé?
2: Odédé?
0: Papa?
2: Papi?
0: T'as papa et mi?
2: Je suis pas, papa et mi.
0: Pas ta pizza?
2: Vichon?
0: Pas ta pizza?
2: Je lui dis pas, tu
0: vois.

0: j'entends quelque chose qui te dépasse.
1: Je me demande.
0: Comme une transe ancestrale.
1: C'est quoi parler ?
0: Une langue qui ne s'adresse pas au mental, mais aux perceptions.
1: C'est quoi un être parlant ?
2: Allô ?
3: Ta maman est bonne.
2: D'accord. Merci.
3: Allô, ta père est là. Je vais te boucher. Allô ? Si la gueule, oui. Mes pétodos, c'est moi.
2: Ah bon ?
3: Et mes chaussures sales, oui. Oh. Allez, si tu vas aller partir, ta maman, là, tu vas te passer. Oui. Ah, tu vas te. Si tu te passes, tu vas te passer. Oui. Non. C'est pas ça, je mets le bol à bol à mon épaule.
2: Là, tu appuies sur le bouton rouge, tu vois, la lumière elle est allumée, ça enregistre. Si tu appuies encore une fois, ça va mettre sur pause. Alors là, ça va tout arrêter.
3: Ça a tout dit.
2: Là, ça met pause, comme quand.
3: Voilà.
2: Voilà, l'enregistrement est continu.
3: Merci. T'as vu, il y a un petit attelé.
2: Et oui, là, ça bouge, t'as vu?
3: T'es...
2: Ce bouton-là? Celui-là, c'est celui qui arrête l'enregistrement.

0: Tu veux quoi?
1: Je veux un gila. Je veux du foin.
0: Du quoi?
1: Je veux du foin.
0: Du foin?
1: Oui, je veux du foin là.
0: Ah, le dauphin.
1: Oui.
2: On va chercher une petite culotte et un pantalon.
1: Attends.

0: c'est le perroquet. Ça, c'est le chariot avec les fleurs au-dessus. Le tracteur. C'est les pompiers, c'est le camion de pompiers. Un oiseau.
1: Ça c'est pas
0: un poney, c'est un âne. Les fraises. Tu dis fraises? On finit avec cette page-là, c'était là. Alors ça, c'est une otarie gonflable.
1: Il est parti.
0: Bah oui, il est parti, on le voit plus.
1: Il est là, le loup.
0: Tu as peur du loup? Pourquoi? Oui. Dans l'autre sens. Regarde dans l'autre sens, t'es là comme ça. Oui.

0: t'es là, je te dis bonne nuit.
1: Non. C'est maman. C'est maman. C'est maman. C'est maman. C'est maman.
2: Traînons la glace. Bientôt.
3: Aujourd'hui, à mesure que ta langue se précise pour moi, tes glossolalies deviennent plus rares. Tu perds ta langue pour apprendre la nôtre. Tu parles, tu grandis. Peut-être qu'en t'écoutant dans quelques années, tu redécouvriras ce monde.
1: Voilà, voilà, voilà. Voilà, t'as l'air.

0: Promenons-nous dans les bois. Le loup y était.
1: J'ai de longues oreilles très douces et un petit nez. J'ai une queue minuscule.
2: Je suis l'ombre de fines écailles.
3: Je suis au fond d'un terrible. Je suis
4: peut-être venu.
5: Un loup, un connard,
3: un chat,
5: un petit loup, un oiseau, un lapin.
0: Le petit prince. Tu veux que je te la lise? Toutes les grandes personnes ont d'abord été des enfants. Mais peu d'entre elles s'en souviennent. Loup y es-tu? Promenons-nous dans les bois pendant que le...
5: T'entends-tu? Eh bien, Adimi, je mets le pantalon.
0: Loup y es-tu?
5: Les ménénènes.
0: Que fais-tu?
5: Qu'est-ce que tu...
0: Je sors.
5: Tiens.
6: Bonjour.

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1: Il y en a combien?
0: Deux.
1: C'est ça qui est magique, Stella. On les entend, mais on les voit pas.
2: Glo-so. La.
0: Li. Glo-so-la-li.
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Hello, hello, bienvenue dans la non dansante, on est en direct de Station Station. Aujourd'hui, à l'image de cette fin d'hiver là, qui n'en finit plus, mais qui en est quand même à ses derniers souffles, on vous a sélectionné des morceaux froids, secs, parfois un peu sombres, mais qui redonnent le mouvement, qui redonnent envie de bouger, de sortir. Qui réchauffe un peu les têtes et les pieds. Donc accompagnez-nous dans ce petit dégel, ce petit regain d'énergie. Et on se retrouve dans une heure pour se dire au revoir. Mais en attendant, bonne écoute.

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Merci, merci pour l'écoute. C'était Sorok Pervy pour la non dansante. On se retrouve à la prochaine. Et on se quitte avec un petit morceau de Dominique Dumont. A plus.

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2: Alors, je voulais vous demander, est-ce que vous savez comment ça sera le futur ?
3: C'est quoi le futur ?
2: Le futur, c'est ce qu'il y a, pas maintenant, mais après.
3: C'est quoi le futur ?
0: Si pour l'instant le futur, ça ne veut pas dire grand-chose pour mes enfants, pour d'autres enfants, comme cette classe de 6e primaire à La Haken, une commune bruxelloise, leur métier du futur, ça semble beaucoup plus clair.
4: Calculateur d'espèces inconnues.
5: Archéologue du robot géant.
6: Faussaire d'ailes mécaniques high-tech.
7: Ministre des arts extraterrestres.
8: Créatrice de maisons en nuages biométriques.
0: Le premier scénario de la sociologue du travail Dominique Méda nous avait amené à imaginer une ubérisation de la société. On s'était rendu compte que derrière l'ubérisation, la question des data et des algorithmes était cruciale. Ce qui nous amène à notre deuxième scénario de Dominique Méda. Attention, autant le dire tout de suite, cet épisode est celui qui prête le plus à un imaginaire de science-fiction débridé.
9: Il y a un deuxième scénario qui était très en vogue avant la crise sanitaire et qui le reste.
0: Dominique Méda.
9: C'est le scénario de la révolution technologique. C'est-à-dire, on automatise tout, on digitalise tout, on utilise à fond les innovations technologiques. Et alors, c'est un scénario contrasté parce que les gens qui le promeuvent nous disent à la fois qu'on va perdre beaucoup d'emplois. Il y a pas mal de descriptions un peu apocalyptiques hein, qui nous disent qu'on va perdre la moitié des emplois dans les 10 ans qui viennent. Mais en même temps, que c'est un super scénario parce que le travail sera beaucoup plus sympa, le travail sera collaboratif. Et surtout, ce qu'indiquent ces gens, c'est qu'on sera sorti de ces vilaines organisations hiérarchiques où le salariat est prépondérant, où on est subordonné. Et donc, voilà, on travaillera en réseau, ce sera horizontal. Et d'une certaine manière, l'entreprise aura disparu et tout sera fluide. Quoi. Et moi, il me semble que ce scénario, il a sans doute des avantages, hein, mais aussi énormément de défauts. Et c'est là que je vois, moi, un scénario noir possible avec la diffusion du télétravail, la diffusion du management par algorithme. Hein, c'est-à-dire, on est tous pilotés par des algorithmes, aussi bien dans les entrepôts, avec le voice picking. Hein, vous avez des gens qui vont chercher des paquets juste en écoutant les consignes qu'on leur donne par le casque. Mais bref, tout le monde est géré par des algorithmes, y compris les chauffeurs de VTC, les livreurs à vélo, donc chacun est dans son petit script, quoi. Donc c'est un monde complètement déshumanisé et très, très dangereux, à mon avis.
0: Est-ce que notre futur va ressembler au film Blade Runner ou à un épisode de Black Mirror ? Est-ce que la seule solution, si nous ne voulons pas être remplacés par des machines, sera d'apprendre à les coder, voire à les hacker ? C'est la question que nous allons nous poser dans cet épisode consacré à l'automatisation du travail.
2: Je vous explique ce que c'est. C'est un jeu pour apprendre à coder, donc à faire des programmes pour les ordinateurs.
3: Comment alors, il faut faire marcher les voitures de course ?
2: Alors c'est avec effectivement un jeu avec une voiture de course qui va nous apprendre à coder.
0: Il paraît que pour les générations futures, apprendre à coder, ce sera aussi naturel que pour nous, ça l'avait été d'apprendre à lire et à écrire.
3: Je t'avais dit, c'est cool.
2: T'as vu, t'as fait démarrer et puis instruction tourner
3: à mon tour.
2: Monter. Allez,
0: pourtant, avec cette application pour apprendre aux enfants à coder à partir de 5 ans, tout le monde s'énerve très vite.
2: On est
3: je
2: ici.
3: Déplacer le rouge, mais comment vous êtes.
2: Pour l'instant, on est ici. Comment on fait pour maintenant, il faut aller faire quoi?
0: Bon, je ne suis pas non plus le meilleur pédagogue, je dois l'avouer.
3: Mais à mon tour, très difficile.
2: Mais vous savez, bon, allez, on les fait.
3: Il est très difficile.
2: Une fois qu'il est là.
3: Tu vas perdre.
0: Et juste après avoir téléchargé cette application, YouTube me propose comme par hasard une étrange formation pour mes enfants. Comme je n'ai pas les droits de cette vidéo, ce sont mes amis qui vont se charger de faire une reprise a cappella de cette publicité.
10: Votre enfant est un peu différent ?
0: Mais c'est garanti, 100% authentique.
11: Nos cours lui offrent l'occasion de développer des qualités attribuées aux jeunes entrepreneurs.
12: Pendant le cours, les enfants apprennent à inventer et coder des applications Android et iOS.
13: à mettre en œuvre des compétences telles que le travail d'équipe et la gestion de projets dans le cadre de leur travail.
14: En moins de temps qu'il ne faut pour le dire, nos jeunes dirigeants technologiques vont lancer une nouvelle application qu'ils ont imaginée, développée et même conçue.
0: Il y a quelques années, j'avais été dans un lycée professionnel où les jeunes gens apprenaient à devenir chauffeurs routiers. Et j'avais été surpris de leur curiosité concernant la science-fiction, la prospective. Pour eux, ce n'était pas des élucubrations littéraires, c'était extrêmement concret. Leur question, c'était...
15: Ça existera encore, ça, routier, après les études
16: ou bien les camions rouleront tout seuls
17: sans chauffeur.
0: Mais il y a d'autres domaines beaucoup plus surprenants où les algorithmes pourraient faire leur apparition ces prochaines années. Pour commencer, je vais demander à la philosophe Antoinette Rouvroy ce qu'elle pense de l'arrivée des intelligences artificielles dans le recrutement en entreprise.
18: Ça peut paraître une bonne idée, a priori, parce que l'économie comportementale nous l'a montré. Nous aimons tous travailler avec des gens qui nous ressemblent, en fait. Même à notre insu, on fonctionne tous comme ça. Et les employeurs vertueux qui le savent veulent se défaire de leurs propres biais. Et donc, ça peut paraître une bonne idée aussi, dans la mesure où les algorithmes, a priori, ne vont pas faire de discrimination de genre, d'origine ethnique, etc., puisqu'elles ne voient pas les candidats. Mais... le problème, c'est que ces machines apprenantes, ces algorithmes sont en général entraînés sur base des données passées des entreprises. Or, on sait que la réalité sociale, malheureusement, est faite de rapports de force et de domination, et que donc il y a de la discrimination dans l'embauche, indépendamment des algorithmes. Alors quand vous enregistrez que, généralement, les hommes arrivent plus facilement ou en nombre plus grand à des postes à responsabilité bien payés que les femmes, vous enregistrez ça sous forme de données que vous anonymisez, que vous désindexez, etc. Donc vous n'interrogez plus la source des données, vous rendez ces données amnésiques de leurs conditions de production. Et puis, vous entraînez les algorithmes dessus. Et comme par hasard, l'algorithme, bien entendu, va reproduire cette structuration, ces normes sociales dominantes, dans ses recommandations. Donc, ça ne solutionne pas les problèmes d'inégalité des chances. À mon avis, il faut combiner l'intelligence humaine et l'intelligence artificielle en connaissance de cause, c'est-à-dire en connaissant les biais des uns et des autres.
0: Alors, est-ce que les algorithmes peuvent augmenter notre intelligence dans cet autre domaine assez sensible qu'est la médecine ?
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0: Bon, chers conseillers du futur, vous voulez connaître ma vision de la médecine de l'avenir ? Vous n'allez pas être déçus.
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0: Vous avez rendez-vous dans le hub médical flambant neuf qui a remplacé l'ancien cabinet de votre médecin de famille. Vous êtes dans la salle d'attente, tamisée comme une zone VIP d'aéroport. C'est votre tour. La docteure vient vous chercher. Vous la suivez et vous entrez dans un open space avec une dizaine d'isoloirs et des gens à l'intérieur. Elle vous fait signe d'entrer dans un de ces isoloirs. À l'intérieur, une borne automatique vous donne des instructions. Tirez la langue pour que la caméra examine vos amygdales. Dégagez votre front pour que le laser prenne votre température. Présentez votre poignet pour que l'écran tactile mesure votre pouls. Et la médecin virevolte de cabine en cabine pour voir si tout se passe bien, comme au supermarché, aux caisses automatiques, où il y a toujours quelqu'un pour vous aider en cas de problème.
21: Oh, mais moi je crois pas du tout que ça va se passer comme ça, Sébastien. Moi ce que je crois, c'est que dans le futur, la médecine, ça se passera par le téléphone. Comme on a déjà des montres intelligentes, tout ça, qui sont déjà en train de nous dire « Attention, vous avez un taux de ceci trop haut, trop bas. » Donc on sera soi-même toujours en train de checker un peu le cœur, les différents organes, tout ça.
22: Et on s'auto-check un peu, nous et la machine.
21: Bah oui, ça sera fini, tu sais, les médecins.
22: Il n'y a plus de médecins, alors.
21: Non, enfin...
22: C'est Google Médecine, en fait.
21: Ouais, peut-être.
22: Google Médecine a toutes les données, peut faire des statistiques aussi, savoir dans quelle catégorie tu te places, ou s'il faut que tu consommes plus de tel médicament, sponsorisé par Google Ad. Ouais.
0: Un futur où les médecins sont remplacés par nos smartphones, où les camions n'ont plus besoin de chauffeurs, où nous sommes tous plus ou moins menacés d'être remplacés par des robots, J'ai demandé à l'informaticien et philosophe Jean-Gabriel Ganassia s'il partageait cette vision de l'avenir.
1: Il faut savoir que le mot robot, par exemple, a été créé il y a un peu plus de 100 ans. Et c'est un écrivain de science-fiction, Karel Čapek, vivant à Prague, qui avait imaginé une pièce de théâtre dans laquelle il y avait des travailleurs artificiels qu'il appelait robots parce que ça venait de robe qui signifiait esclave en tchèque. Et cette pièce se termine de façon tragique parce que les hommes perdent en dignité ce que les robots acquièrent. Et tout d'un coup, bien sûr, les robots prennent le pouvoir et font disparaître les hommes.
0: Je sais pas. Moi, ça aurait tendance à me rassurer de me dire que la peur d'être remplacé par les robots est aussi vieille que le mot lui-même. Pourtant, cette peur est réactivée avec les intelligences artificielles, notamment par une étude célèbre
1: rédigée par l'Institut du futur de l'humanité à Oxford, qui est furieusement transhumaniste et qui nous explique, avec des démonstrations assez alambiquées d'ailleurs, que le travail va disparaître, qu'il ne va plus rien y avoir, etc. Alors, on sait que chaque révolution technologique a un certain nombre de conséquences sociales, conséquences qui peuvent être tragiques pour certains. On se souvient par exemple que dans la métallurgie, les personnes qui faisaient du rivetage, c'était des gens hautement qualifiés. Tout d'un coup est apparue une nouvelle technique de rivetage pneumatique et à ce moment-là, on avait besoin de gens qui étaient beaucoup moins spécialisés et ça a mis tout un tas de personnes au chômage. Donc, qu'est-ce qui se passe ? Eh bien, vous avez ces métiers qui vont évoluer, mais ils ne vont pas disparaître. Simplement, il va falloir, pour les exercer, être en mesure de maîtriser ces automatismes. Ça veut dire qu'il va y avoir de nouvelles tâches et de nouvelles compétences qui seront requises. Et puis, il y aura peut-être de nouveaux métiers. Donc, on n'est pas capable de savoir exactement comment les choses évoluent.
0: Et donc, le médecin du futur ne va pas être remplacé par une borne automatique ou par notre smartphone ?
1: On peut craindre tout d'un coup que les assurances sociales nous disent « Ah ben voilà, on a un système qui est parfait, et donc si vos conclusions diffèrent de celles du système, à ce moment-là, vous risquez bien sûr d'avoir un procès et de perdre le procès. » Ça veut dire que le médecin n'aura plus de liberté, que la machine va se substituer au médecin. Alors, en plus de ça, on peut avoir une deuxième inquiétude, c'est que les assurances sociales utilisent ces systèmes non seulement parce que la machine est meilleure que l'homme, mais parce qu'elle est un peu plus économique. Mais on s'est trouvé avec des médecins qui sont vraiment trop dispendieux. Donc tout ça, bien sûr, a fait l'objet de pas mal de réflexions, et en particulier en France, l'Ordre des médecins a réaffirmé le fait qu'il fallait toujours que ce soit de la responsabilité du médecin, c'est-à-dire que c'est à lui, et à lui seul, de décider. Alors, il peut s'éclairer d'un système d'intelligence artificielle, mais il endosse toute la responsabilité. Ça veut dire que ces systèmes d'intelligence artificielle, il faut qu'ils disent, voilà, moi je vous propose telle réponse pour telle et telle raison. Quels sont les éléments qui ont conduit à telle conclusion plutôt qu'à telle autre conclusion ? Il ne s'agit pas de la machine qui prend le pas sur l'homme, mais de la machine qui éclaire l'homme comme un conseiller.
22: Donc, d'après Jean-Gabriel Ganassia, c'est toujours le médecin ou la médecin qui prend la décision, c'est une décision humaine.
21: Bon, là, tu me rassures.
0: Ok, je jette mon scénario de la médecine à la poubelle et je prends bien volontiers celui de Jean-Gabriel Ganassia à la place. Mais est-ce que cette collaboration humain-machine sera toujours intelligente ? Est-ce qu'on ne peut pas imaginer que dans certains secteurs, elle soit beaucoup plus brutale ? Et là, je repense à mes élèves routiers. Est-ce que les camions autonomes ne vont pas tout simplement les mettre sur la paille ?
1: Ce que l'on pense aujourd'hui, c'est qu'il va y avoir des assistances à la conduite et qu'éventuellement, il y aura une autonomie sur certains segments parcours. Ça ne veut pas dire qu'il n'y aura plus de chauffeurs. En revanche, les questions de manutention seront nécessaires au début et à la fin. Je pense que ce ne sera pas simplement porter des charges extrêmement lourdes, mais ce sera être capable de mettre en œuvre des automates qui seront capables de porter les charges extrêmement lourdes. Est-ce qu'il faut s'en plaindre ? Le fait de porter comme ça physiquement avait un côté épuisant et le fait que nous ayons des machines qui permettent de faire ça à notre place n'est pas totalement négatif. C'est-à-dire, je crois qu'il faut aussi avoir une vision positive de la technologie. On vit plus longtemps. Donc bien sûr, il faut défendre un certain nombre de droits fondamentaux, mais il ne faut pas avoir une vision trop noire du futur, il faut savoir que le futur, on le construit. Et il va dépendre de ce que nous voulons en faire. Et c'est donc à nous de créer un futur désirable.
0: Mais difficile de se projeter dans un futur désirable quand tout ce qui vous vient de l'avenir, c'est ça.
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0: Chère conseillère du futur, je ne dis pas que c'est le métier idéal pour mes enfants, mais je viens d'avoir une conversation avec un spécialiste de l'intelligence artificielle et ça m'a donné l'idée de l'évolution d'un métier dans le futur. Vous êtes sur l'autoroute, au volant d'un poids lourd. Bonne nouvelle, ça veut dire que le métier de routier existe toujours. Enfin, quand je dis au volant, c'est un peu exagéré. Vous n'avez pas les mains sur le volant, mais sur une tablette où vous examinez des petits carrés évolués. Votre véhicule s'arrête sur une aire de repos. Les aires de repos sont exactement comme celles d'aujourd'hui, sales, inhospitalières, vaguement cinégéniques, mais en 10 fois plus grand. Vous descendez du véhicule, longez le camion en vérifiant des paramètres sur votre tablette, pression des pneus, température, connexion au réseau. Surprise, vous vous dirigez également vers le camion suivant, qui ressemble à s'y méprendre au vôtre. Et à la demi-douzaine d'autres camions qui suivent. En fait, un peu comme vos lointains ancêtres, les cow-boys, vous convoyez tout un troupeau de camions autonomes. Dans le métier, on vous surnomme d'ailleurs « truck boy » ou « truck girl ». Dame Ned, numéro 9, le petit dernier, est absent. Pourvu qu'il ne soit pas tombé dans un piège. Les hackers de grand chemin, parfois, pose un leurre sur la route pour tromper la télédétection laser du camion et le détourner de son chemin.
21: Waouh ! Ben ouais, ça fait sens en fait que le futur c'est ça, oui.
22: Mais il y a un truc quand même qui moi me ferait un petit peu titiller là, dans ton scénar, c'est que en fait, c'est comme si c'était formé une petite bulle et qu'il n'était pas connecté à d'autres choses. Parce que moi j'imagine, hein, dès qu'un camion est détourné, hein, en fait, bah ok, il signale sa roue qu'il est détourné quelque part. Automatiquement, il est signalé. Et donc les autres le savent. On sait tout de suite qu'il y a un détournement de camion, tu vois. Parce que le réseau fait en sorte que les infos, les données, les datas, ça circule tout le temps.
21: Ouais. J'ai entendu il n'y a pas longtemps que je trouvais vraiment intéressant, c'est que par exemple, s'il y a un troupeau de chèvres à un endroit, et qu'il y a une chèvre qui est isolée à des kilomètres, mais qu'elle fait partie de ce troupeau à la base, et qu'il y a un feu, par exemple, qui effraie le troupeau de chèvres, eh bien, la chèvre qui est isolée de l'autre côté, elle va partir dans la même direction, et au même moment que tout le troupeau. Donc c'est comme s'il y avait une connexion qui nous dépasse. Or, ce qui est inquiétant, si tu veux, dans toutes ces projections avec les camions et tout ça, c'est que c'est l'homme à un moment qui croit qu'il a la maîtrise et la domination. Et ça ne prend pas en compte le fait qu'il y a peut-être des choses qu'il ne connaît pas, comme par exemple d'expliquer pourquoi ces troupeaux de chèvres réagissent comme ça, qui est de l'ordre de l'intuition. C'est compréhensible ce que je dis ?
22: Et est-ce que ça irait un peu mieux pour toi si on greffait le cerveau de chèvre au camion?
21: Ah.
22: Tu vois, ou un algorithme qui reproduit l'instinct chèvre au camion.
0: Mais revenons dans le réel. Il y a un autre domaine dans lequel les intelligences artificielles pourraient faire leur apparition ces prochains temps, c'est la justice. Et oui. Mais est-ce que pour autant c'est l'ordinateur qui remplacera le juge dans la salle d'audience? Est-ce que tout sera automatisé et on recevra notre verdict par notification sur notre smartphone? J'ai demandé ce qu'elle en pensait à la philosophe Antoinette Rouvroy.
18: Il y a certains aspects du travail des juristes, des avocats par exemple, et aussi dans une certaine mesure des juges, peut être automatisé. Typiquement, la recherche de la jurisprudence antérieure par exemple, ce qui est un travail assez fastidieux que font souvent les mêmes stagiaires avocats, hein. C'est vrai qu'un algorithme peut faire ça très très bien avec la reconnaissance de textes, etc., de structures. Ça, c'est très bien. Mais calculer et juger, ce n'est pas la même chose. Un juge qui obéirait simplement au résultat d'un calcul, ce ne serait plus un juge, ce serait une calculatrice. À partir du moment où les choses sont décidables, c'est-à-dire où la solution au problème s'impose sur le mode du calcul, il n'y a plus rien à décider. Ce qui fait la dignité de la décision, c'est précisément que c'est un geste qui peut toujours rater, C'est un geste décisif qui peut rater parce qu'il se prend toujours sur fond d'indécidabilité. Et c'est parce qu'on sait que c'est indécidable et que le juge inévitablement peut se tromper qu'on organise, que le droit lui-même organise la remise en question de ses propres productions à travers les recours, à travers la contestabilité des décisions de justice, etc. Le droit a une fonction anthropologique qui consiste à lier entre elles les diverses dimensions de l'être humain, c'est-à-dire la dimension biologique ou physiologique, la dimension symbolique et la dimension sociale. Et on a besoin du droit pour lier ces trois dimensions-là. À partir du moment où les algorithmes, eux, ne peuvent métaboliser jamais que des données numériques, ça veut dire que vous devez réduire la dimension biologique de l'être humain à des purs flux de données numériques, que vous devez réduire la dimension symbolique à des purs flux de données numériques et la dimension sociale également. Il suffisait de traiter les données pour dire le juste, pour dire le vrai, nous n'aurions plus jamais besoin de comparaître pour donner nos raisons, nos motivations, ni rien du tout. Or, nous sommes des êtres de langage, et c'est à travers le langage que nous nous séparons de nous-mêmes et que nous nous lions aux autres aussi.
0: Et c'est à travers le langage que nous racontons des histoires, et notamment cette fiction qui s'appelle La Société, qui nous fait tenir tous ensemble. Mais les algorithmes, eux, quelle histoire ils nous racontent ?
18: Les signaux numériques, agrégés en quantité massive, ne sont plus des représentations du monde. Elles permettent de produire des hyperfictions, en fait. Hein. C'est-à-dire des fictions qui ont pour effet de produire et de générer leur propre réalité, et de devenir réel, en fait. Toutes ces modélisations algorithmiques, dans la mesure où on se fie à elles pour agir sur le monde, ne font pas que décrire le monde. Elles transforment le monde, elles produisent une certaine réalité, elles produisent un certain monde. Elles ne prennent que le pouvoir que nous leur laissons. Et c'est vrai que c'est très tentant, justement, de se laisser glisser vers cette automatisation, vers cette renonciation à décider par nous-mêmes, se laisser guider constamment, que ce soit par les GPS, puis par les recommandations de contenu culturel, par les recommandations d'amis, par les recommandations de toutes sortes.
0: Est-ce qu'on doit préparer nos enfants à ça ? À affronter un monde encore plus saturé d'algorithmes qu'aujourd'hui ?
18: Les enfants qui sont en confinement, moi j'ai la chance d'avoir des enfants encore petits qui ne sont pas encore adolescents, mais ils souffrent terriblement de ce basculement dans le tout virtuel, dans le tout numérique plutôt que le tout virtuel. Je pense qu'ils en ont ras-le-bol. Et c'est ce que Jaron Lanier, inventeur de la notion de réalité virtuelle, disait lui aussi. Il disait finalement le gros avantage de la réalité virtuelle, c'est que quand on en sort, on commence enfin à goûter le vrai monde. Mais qu'est-ce que c'est mieux de sentir pour du vrai, de toucher pour du vrai, d'embrasser ses amis, d'être véritablement dans le monde avec toutes ses odeurs, avec toute sa matérialité, etc. La tentation, elle est du côté des industriels, elle est peut-être aussi du côté des gouvernants qui trouvent là une occasion peut-être de ne plus assumer la tâche de gouverner. Que eux soient très fortement tentés par tout ça, je veux bien le croire. Mais en fait, je ne pense pas que les citoyens soient tellement preneurs ni qu'ils aient beaucoup à gagner de ce tournant algorithmique. Bon, aujourd'hui, c'est vrai que les métiers d'avenir, nous dit-on, c'est data scientist, c'est concepteur d'algorithmes, etc. Je n'en crois strictement rien. On a tendance à concevoir que chaque fois qu'on accélère, c'est un progrès. Toujours plus vite, c'est toujours un progrès. Mais par exemple, chez Simondon, qui était un grand penseur de la technique, lui disait, mais le progrès, ce n'est pas nécessairement l'accélération. Le progrès, c'est ce qui permet d'aller plus lentement. Si on a du progrès technique, ça va permettre aux gens de se reposer. Ça va permettre aux gens de prendre le temps, de profiter de la vie, de cultiver leur jardin, de passer du temps avec leurs enfants. Toutes ces choses qui ont véritablement du sens.
0: Ralentir, prendre le temps, au fond, on ne demande pas mieux, non ? Mais comment on fait pour ralentir dans une société où tout va toujours plus vite, où on n'arrête pas de nous répéter qu'il faut travailler plus si on ne veut pas gagner beaucoup moins ? Un avenir dans lequel on pourrait prendre le temps de travailler à son rythme. C'est utopique, ça ? Pas forcément. C'est ce que nous verrons au prochain épisode.
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1: Bonsoir. Bonsoir habitantes, habitants de la planète Terre, ici Déluge pour l'émission Cyberflemme. Et aujourd'hui, on a le plaisir d'accueillir Arnica Montana.
2: Bonsoir, la planète.
1: Arnica Montana, comment tu vas ?
2: Ça va plutôt bien et toi ?
1: Ça va plutôt bien. Est-ce que tu peux détailler un petit peu en ce moment, qu'est-ce que tu as parcouru pour te sentir bien aujourd'hui ?
2: Bah, bien manger.
1: Bien manger, c'est important.
2: Pas trop regarder les images de la guerre, par exemple, mais savoir que ça existe quand même, voilà.
1: Bon, aujourd'hui, on va parler un petit peu de ton parcours et on va d'abord traverser un petit peu, savoir, toi, qu'est-ce que tu fais, c'est quoi ta pratique artistique ?
2: Eh ben, moi, je suis musicienne et artiste sonore, on va dire. Et du coup, je fabrique des instruments, des synthétiseurs et je fabrique aussi des dispositifs d'installation sonore. Je viens de finir les Beaux-Arts et je me suis formée à ça, on va dire, les 5 dernières années. Et là, je suis en année 1 de ma vie d'artiste.
1: Et du coup, tu viens de dire que tu viens de finir les Beaux-Arts. Donc, ça a été quoi un peu ton parcours avant ? Est-ce que tu peux nous détailler ?
2: Ouais, alors avant d'arriver aux Beaux-Arts, je faisais pas beaucoup de musique. Je faisais un peu de vidéos, je faisais un peu des films. J'étais en fac de cinéma. Et c'est un peu comme ça que j'ai commencé à faire de la musique. Et puis, pendant les Beaux-Arts, je faisais un peu d'électronique. Il y a quelqu'un qui m'a, on va dire, présenté à la synthèse analogique et au synthétiseur analogique. Et c'est là que, du coup, j'ai plongé. Je ne suis jamais revenue.
1: Dans le trou de lapin, interminable.
2: Ouais.
1: Est-ce que tu peux nous parler un petit peu, donc là tu nous parles de synthétiseur et tout, est-ce que tu as une mythologie un petit peu personnelle, est-ce que tu as des rêves, des concepts imaginaires que tu mobilises, une esthétique, est-ce que tu t'inscris dans un mouvement en particulier ?
2: Ouais. Je m'inscris dans un mouvement, on va dire, on pourrait dire de la synthèse expérimentale. Il y a notamment, en fait, dans les années 70, il y avait la création de synthétiseurs aux États-Unis était un peu divisée en deux scènes qu'on a nommées après comme West Coast Synthesis et East Coast. Moi, je suis plutôt du côté West Coast. Du coup, c'est dans la lignée de Don Buchla et Serge Tcherepnine. Et après, ensuite, dans les années 2000, il y a un homme qui est assez important, en tout cas dans mon parcours, qui s'appelle Peter Blasser, qui a une marque qui s'appelle Sayat Lombard. Et il a commencé à faire des synthés, des instruments. En fait, il voit vraiment ça comme une pratique artistique de développer des instruments qui ne vont pas forcément être des outils pour reproduire des sons, mais plutôt utiliser la synthèse pour en créer de nouveaux et nommer les choses un peu comme on veut. Et c'est, comme tu dis, un peu un trou de lapin, parce que en fait, quand tu travailles dans le circuit, tu peux vraiment décider qui est quoi, comment s'appelle quoi, et c'est toute une des mythologies en fait que tu peux, enfin des histoires que tu peux inventer avec des noms des potentiomètres que tu appelles un peu comme tu veux. Et voilà. Et du coup, ce mec, il partageait en ligne des circuits que tu peux imprimer chez toi et refaire. Et c'est comme ça que moi, j'ai commencé à travailler plutôt que de designer ce qu'on appelle des PCB, c'est-à-dire faire imprimer un circuit pour ensuite le souder. Moi, mon synthé principal que j'utilise, il est fait en papier et en carton avec des soudures dessus. Mmh. Voilà.
1: Donc là, on commence direct dans le sujet. Et
2: ouais,
1: j'ai encore quelques petites questions pour faire un petit tour d'horizon. Des questions assez récurrentes dans l'émission. Par exemple, c'est quoi ton site web préféré ? Est-ce que tu consultes un site en particulier ?
2: Oh là là, il y en a beaucoup que j'aime bien. J'aime beaucoup le forum qui s'appelle Electro Music Forum. Il est un peu old school, c'est assez dur de naviguer dessus, mais je l'aime bien.
1: Qu'est-ce qu'on y trouve dessus, par exemple ?
2: Des circuits, des discussions qui sont vieilles. Enfin, il y a un peu un truc quand tu tombes sur un post de 2007 où c'est genre Rob Ordic, par exemple, un designer de circuits qui a expliqué son circuit qu'il venait tout juste de créer. Et puis les gens qui posent des questions. Enfin, je sais pas, moi je trouve ça émouvant d'aller diguer dans ce genre de trucs. Voilà.
1: Et dans la suite, est-ce que tu as un logiciel préféré ? Est-ce que tu utilises des logiciels ?
2: Alors, pas trop en réalité, mais je pense Reaper, c'est un logiciel que j'aime bien.
1: Très bien, très bien. Et j'ai une dernière petite question. Est-ce que c'est quoi ton modèle économique ? Comment t'arrives à... Est-ce que tu en vis ? Est-ce que c'est un désir d'en vivre ? Comment ça se passe ?
2: Oui, alors j'aimerais bien vivre. C'est pas encore le cas du tout. Je gagne un peu d'argent avec les concerts, mais je joue pas tout le temps à la même fréquence. J'aimerais bien devenir intermittente. Je suis un peu en train de travailler là-dessus, faire un plan, tout ça. Après, j'ai d'autres sources de revenus. Je travaille dans des ateliers de construction, mais ça, c'est vraiment job alimentaire, qui sont plutôt bien payés. Du coup, on va dire que je bosse pendant une période, je mets de côté pour avoir du temps après pour travailler sur mes synthés, mes circuits chez moi. Et voilà, j'essaie toujours de... Enfin, voilà, je ne veux pas tomber dans le salariat, quoi, parce que sinon, ce serait adieu. Ça prend tellement de temps de fabriquer des synthés que... Et ça ne rapporte rien.
1: Très bien, très bien. Et alors, du coup, parlons-en de ces synthés. Là, tu en as ramené tout un tas... Est-ce que tu peux nous les présenter ? Je vois sur Internet, tu les as présentés un peu comme tes enfants. Est-ce que c'est toujours le cas ? Est-ce que c'est un rapport comme ça, très intime ?
2: Ouais, grave. Oui, c'est mes babies. Bon, je ne sais pas si c'est vraiment des enfants. Mais en tout cas, c'est vrai que j'ai un rapport, je pense, assez tendre avec mes nouveaux synthés. Vu que... C'est des objets que je fabrique. Une fois que j'ai fini de les fabriquer, y a tout ce moment où je les découvre, où forcément je suis contente de déjà tout le travail qui a été parcouru pour avoir le synthétiseur. Et ensuite, c'est là qu'on commence une nouvelle relation, quoi. Et il y a toujours des interstices à découvrir et des petits moments où l'instrument te surprend. Et c'est vrai qu'il y a un rapport comme ça. C'est vraiment ma zone de confort, quoi. C'est...
1: Tu passes beaucoup de temps dessus. Et comment tu choisis, alors parce que est-ce que tu peux nous en décrire un, par exemple, celui qui est sur la table, est-ce qu'il a un nom déjà ? Comment il s'appelle ?
2: Ouais, c'est Astrid 1312, a.k.a. Astrid Acab. Et du coup, c'est un synthé que j'ai fini de fabriquer il y a un peu plus d'un an, qui est la deuxième version d'un projet que j'avais commencé il y a du coup un an et demi, deux ans. Et du coup, c'est une voix de synthèse. Il y a des oscillateurs, des filtres qui résonnent. Il y a du coup le circuit du filtre, c'est un circuit de quelqu'un qui s'appelle Lorémile.
1: Alors, juste avant de parler de circuit, pardon, je te coupe, oui. Mais est-ce que tu peux expliquer assez simplement qu'est-ce que c'est un oscillateur ?
2: Ouais, alors moi, mes synthés, c'est analogique, du coup, c'est que de l'électricité. Et en fait, c'est des formes d'ondes qui sont produites grâce à un circuit qui vient du coup générer une onde. Donc un oscillateur, c'est une partie de circuit qui va générer une oscillation, donc une fréquence, une note quoi, qu'on entend et qu'on peut ensuite venir moduler avec d'autres oscillations.
1: Donc tu parlais aussi de filtres résonants. Tu vas utiliser quel type de traitement ensuite sur ces oscillations ?
2: Du coup, je les filtre. Donc, un filtre, normalement, c'est un circuit qui... Enfin, normalement, au départ, on va dire, c'est un circuit qui sert à couper des fréquences, soit dans les aigus, on parle d'un high-pass filter, soit dans les graves, low pass filter. Enfin, c'est un peu l'inverse, mais soit on garde que le grave, du coup, low pass, soit que les aigus, high pass. Mais en fait, l'électricité, c'est quelque chose que tu viens contraindre, on va dire, dans un circuit. Mais en fait, tu ne peux pas la contraindre trop. C'est-à-dire que ton filtre, si tu le pousses à fond, il va générer lui-même une oscillation grâce à un petit truc magique qui s'appelle le Q-factor. Je ne vais pas développer aussi deep comme ça, mais bon, voilà. Du coup, le filtre, il vient lui-même osciller par-dessus le son. Et ça, c'est un des trucs que je préfère dans l'électronique. J'adore les filtres.
1: Oui, du coup, comment tu choisis est-ce qu'il y a une pratique, est-ce qu'il y a une culture de ça, de comment on fait un chaînage, en fait, comment on enchaîne les différents traitements, qu'est-ce qu'on met comme oscillateur, qu'est-ce qu'on met comme type d'oscillation, comment tu choisis de faire ton circuit?
2: Je regarde les instruments des autres sur Internet beaucoup. Je vais fouiller dans ce qui est open source, les gens qui partagent leurs circuits. Alors souvent c'est des instruments auxquels j'ai pas accès ou j'avais aussi pas accès quand j'habitais à Nice. Du coup je regarde des vidéos, je regarde un peu ce que ça fait, voilà. Et puis ensuite,

0: en enlever. Et enfin, je l'adapte comme je veux. Et puis après, je fais mon circuit. Et puis aussi, j'aime bien cette idée de... C'est des choses open source. Moi, tout ce que je fais, c'est open source. Donc, je le prends sur Internet, je le rends sur Internet. Et voilà. Après, il y a des périodes où je suis plus ou moins active, on va dire, dans la scène. Enfin, en tout cas, sur les forums, les groupes. Enfin, à un moment, j'étais pas mal active sur Facebook, mais là, je vais plus sur Facebook. Je suis passée sur Discord, mais je suis quand même moins... Enfin, voilà. Mais...
1: Tu peux redonner, oui, un petit peu les forums dont tu parlais tout à l'heure. Est-ce que c'est là où tu partages? Est-ce qu'il y a un petit système comme GitHub qui permet de partager aussi des circuits, des schémas?
0: Ouais, bah, y en a plusieurs que je fréquente, que les geeks comme moi, on va dire, toute la scène autour de, du coup, Sayat Lombard, d'autres designers qui s'appellent Laure Emile et puis un peu d'autres gens autour. Du coup, il y a un forum Discord qu'on a créé. Facebook, dont j'ai déjà parlé, il y a un forum qui s'appelle Lines aussi. Ça, c'est plutôt... c'était basé sur autre chose, mais il y a des threads sur ce type-là. Et puis après, les sites des gens, tout le monde partage. Moi aussi, je me suis créé un blog, mais pareil, je ne l'ai pas mis à jour depuis quelques temps. Mais voilà. Et puis après, Instagram même. Enfin, en fait, je pense que la communauté, elle déborde un peu... à plein d'endroits, et puis aussi il y a pas mal de choses qui étaient sur Internet du coup, entre 2000 et 2010, voire même dans les années 90, qui étaient faits par des gens. Enfin, on va dire que cette scène-là, elle a existé. Après, il y a eu un peu 5-6 ans où tout est un peu mort, et puis elle a été réactivée. Et du coup, il y a des choses, des informations, des circuits, des discussions qu'on va chercher d'avant sur Internet Archive. Et j'aime bien ça, j'aime bien cette espèce de jeu de piste, trouver des infos sur des circuits obscurs qui ont été partagés par des gens qui habitaient, je sais pas, genre en Suède, et qui faisaient leurs trucs. Voilà.
1: Vraiment diguer des informations, relancer des vieux systèmes, des vieux circuits, les reparcourir, parce que c'est quelque chose qui vieillit pas trop, en fait, dans la conception, où il y a un peu des nouveautés, des nouvelles choses qui apparaissent, des nouvelles manières de faire en analogique.
0: Alors, si, ça évolue de ouf, mais on va dire que moi, je m'intéresse un peu à un truc old school, mais par... Enfin, je sais pas si c'est vraiment un souci esthétique ou si c'est juste je vais au rythme auquel j'apprends, je pense. Parce qu'en fait, moi, quand j'ai commencé à fabriquer, je connaissais rien. Enfin, moi, j'ai fait L, je suis un peu nulle en maths. Enfin, j'étais pas du tout prédestinée à ça, on va dire. Et du coup, apprendre la synthèse, apprendre l'électronique, bah, c'est plus simple avec des choses plus simples au départ. Du coup, c'est pour ça que ces choses, on pourrait dire un peu... early synthesis, qui sont toutes en analogique. Alors, bien sûr, il y a plein de choses qui se développent dans la scène Eurorack, je pense, et il y a plein de choses qui vont se développer en, on va dire, semi-analogique. C'est moitié des composants analogiques et moitié des composants numériques, c'est-à-dire programmés avec un ordinateur. Là, forcément, la recherche est inarrêtable. Mais c'est vrai que l'analogique, c'est un peu, ça stagne pas, mais on va dire que les chercheurs, les scientifiques vont moins s'intéresser à découvrir de nouvelles choses, même si ça se passe encore là. Je crois que genre, le prix Nobel, c'est des nouveaux composants, nouveaux types de composants qui ont été inventés.
1: Il y a des nouveautés dans le choix des composants pour refaire des oscillateurs, des filtres ou des choses un peu plus deep. Plus précise, dans quoi il peut y avoir de la nouveauté, oui, dans les composants.
0: Alors, globalement, les résistances, les condensateurs, tous ces composants-là de base, ça reste les mêmes. Mais par contre, les gens, ils vont développer des puces électroniques, des circuits intégrés. Je ne sais pas si vous voyez ce que c'est. C'est des petits carrés noirs. dans lesquels il y a un circuit. Du coup, ça veut dire qu'il y a un circuit dans ton circuit. Et du coup, en synthèse, en pratique sonore, il y a des gens qui développent de nouvelles puces pour pouvoir faire de nouveaux sons.

0: C'est ça. Enfin, c'est... Je suis cette recherche-là, enfin, ça m'intéresse, mais des fois j'ai l'impression qu'il y a certaines puces qui sont très simples, un peu plug and play, comme on dit, c'est-à-dire que c'est très simple de produire un circuit avec, et du coup, il y a beaucoup de gens qui font des circuits avec, et ça peut venir un peu uniformiser le son.
1: C'est un petit peu ce que tu as cherché à fuir, si tu n'as pas choisi la voie du rack, des composants classiques qu'on apprend à soi-même monter un module que quelqu'un d'autre a designé. Est-ce que tu as cherché à trouver une esthétique, un son particulier, à te détacher de ça, en te détachant de ça?
0: Franchement, je ne sais pas. Je crois qu'il y a un peu une partie, genre peut-être où je... Enfin... Comment résumer? Je crois qu'en fait, vu que c'est ce que j'ai fait pendant toute la fin de mon parcours aux Beaux-Arts, il fallait un peu que j'aie une identité là-dedans, parce que c'est ce que me demandaient mes profs, on va dire. Et moi-même, je crois que j'avais envie de me prouver que j'étais capable de faire des circuits de base, travailler sur mes propres schématiques et tout ça. Après, je ne suis pas allée vers l'Aurorack parce que... Et ben pourquoi? Non, mais parce que je m'intéressais à sa Yacht Lombard et que c'est pas les mêmes normes, et du coup j'ai un peu reproduit la norme des synthétiseurs qui m'intéressait, qui avec un voltage différent. Après, maintenant que ma pratique de musicienne, elle est quand même, c'est une part hyper importante de ma vie, j'ai un peu envie d'avoir des outils différents, et du coup là je réfléchis justement à me fabriquer un synthé un peu plus classique. Et je sais pas sous quelle forme il aura, mais genre très inspiré des synthétiseurs Serge. Voilà. Mais comme mes premiers synthés, en fait, c'était des sculptures, j'ai continué un peu dans cette voie objet, quoi.
1: Oui, d'ailleurs, là, on le voit pas, mais y a beaucoup de choix visuels qui sont faits. Est-ce que tu peux nous parler un petit peu des choix plastiques que tu fais, de comment tu sculptes tes synthétiseurs?
0: Alors, je m'intéresse beaucoup à l'interface, du coup, c'est dessus que je passe le plus de temps. Pendant que je fais ma phase de test, où les choses elles sont sur breadboard, souvent je réfléchis à quel bouton serait où pour que ce soit simple de jouer. Et je réfléchis vraiment à placer les choses. Et du coup, je fais différents plans dans Illustrator avec les choses ici, les choses là. Je les imprime en taille réelle. Je refais si ça ne me convient pas, si je trouve que c'est un peu galère d'accès. Je réfléchis un peu avec mes deux mains. C'est très empirique, en fait. Et après, les boutons... souvent, les gens ils me parlent des potentiomètres, des petits boutons que j'ai sur mes synthés, parce qu'ils sont tout colorés. En fait, ça, je ne me prends pas trop la tête. J'avoue, je les fais en pâte Fimo, parce que c'est pas cher. Et parce que c'est simple et ça donne tout de suite une identité visuelle. Et puis surtout, c'est hyper agréable à jouer. Et ça, c'est pas du tout fragile. Et ça dure dans le temps. Donc,
1: Ça reste mou, ça se déforme ou ça se fige la pâte Fimo?
0: Ouais, ça se fige. Tu l'as cuit au four, ça se fige. Et voilà.
1: Et où est-ce que tu fabriques tout ça? Du coup, tu peux fabriquer tout ça chez toi ou tu as un atelier? Tu dois aller dans un Fab Lab?
0: Alors, je les fais plutôt... ça dépend lesquels. Je travaille chez moi quand je design un circuit. Après, si j'ai besoin, Astrid 1312, elle est en plexiglas. Je l'ai découpée dans mon école avec une découpeuse laser. Du coup, j'ai travaillé moitié chez moi, moitié à l'école. Et après, je fabrique aussi des synthétiseurs en bois. J'ai fait récemment pas mal de boîtes en bois. Et ça, je vais chez ma mère, parce que ma mère, elle est menuisière, ébéniste. Enfin, en tout cas, elle a un bel atelier bois. Et du coup, je vais travailler chez elle. Voilà, je suis une nepo child de ce type.
1: ça a des rendus très beaux, moi, je trouve. Très jolis. Et, au-delà du... Hormis l'esthétique, comment tu choisis la zone où tu vas mettre les potards? Est-ce que c'est quelque chose... Tu parlais tout à l'heure que tu conceptualises ça dans un logiciel. Tu mets bien à plat toutes les zones. Comment tu arrives à concilier à la fois toute l'électronique derrière et le workflow? Et comment tu arrives à trouver un équilibre là-dedans?
0: Bah, je... part de l'interface. C'est-à-dire que le plan de mon circuit, je le design autour de l'interface. Je place d'abord les points de patch et chacun des boutons. Et ensuite, en fait, c'est dans Illustrator, je viens de dessiner mon circuit autour de ça. Et puis après, c'est du dessin, en fait. C'est-à-dire que je place mes composants, je lis mon circuit à côté, et puis il faut que je mette ça, il faut que je mette ça. Alors, c'est un peu un puzzle. Il faut pas que les fils se touchent. Et du coup, ça prend...
1: Ça prend du temps de calibrage. Est-ce que tu les retouches, ou est-ce qu'une fois qu'un synthétiseur... Parce que là, tu es venu avec combien de synthétiseurs, par exemple ?
0: Là, je suis venu avec 4 synthés.
1: Est-ce qu'ils évoluent ? Est-ce qu'ils ont une vie après leur naissance ? Est-ce que tu les refonds, ou tu t'en fais un nouveau ?
0: En fait, Astrid, quand je l'ai faite, j'ai écrit mon mémoire dessus, mon mémoire aux Beaux-Arts, et je l'avais un peu... penser comme une forme jamais fixée. J'avais envie que ce soit un synthétiseur toujours en travail, parce qu'il y a eu cette première version que j'avais dû finir vite, parce que j'avais des concerts de prévu et que je voulais absolument jouer avec. Mais je ne la trouvais pas satisfaisante. La version 2 est quand même beaucoup plus satisfaisante, parce que ça fait un an que je suis dessus. Et là, j'étais en train de me dire, je commence à travailler sur la version 3, et j'ai le problème qui se pose, est-ce que c'est un... Enfin, en fait, je vais pas revenir toucher à l'intérieur. Les choses, elles sont placées comme elles sont. Mais en fait, je pense que là, je suis en train de penser à un nouveau synthé, et que je vais un peu... Enfin, cette idée-là de forme toujours en mouvement, je pense que c'est pas... En fait, ça marche bien avec les choses comme, du coup, l'Eurorack, où tu viens changer les modules dans à l'intérieur de ta case, mais finalement avec ce que je fais, en fait j'adore l'idée d'instrument, d'unité dans le jeu, parce qu'en fait j'aime bien qu'il y a des limites aussi, le fait de devoir exploiter les contraintes musicalement, ça me parle, mais c'est parce que quand j'étais petite, je faisais du violoncelle, et je pense que j'ai un peu gardé cette idée-là d'avoir un instrument qui a un timbre et une manière de jouer, et après tu fais avec, et il y a que 4 cordes, mais tu peux faire des tas de choses, et du coup avoir des synthétiseurs qui soient un peu complets, ou avec lesquels je peux chercher, en fait, et puis c'est vaste, mais en fait, c'est quand même délimité.
1: Et tu parlais du violon, là, justement, de ta pratique musicale en amont. Comment tu choisis, du coup, tu nous as parlé de comment tu choisissais l'emplacement et tout, mais comment tu choisis, quels sons vont sortir, comment tu diriges cette machine, quelles actions tu as à faire, en fait ?
0: Disons que je frise là.
1: T'inquiète. Comment tu te retrouves devant la... Wow, je débranche le micro. Comment tu te retrouves devant la machine et tu te dis, voilà, maintenant je vais produire du son, parce que je pense à, en fait, je pense derrière à musique générative, c'est quelque chose quand on l'allume qui est tout le temps, qui est constamment en train de jouer. Mm-hmm. Toi, comment t'agis sur le son ? C'est quoi ton geste musical ?
0: Mm-hmm. Du coup, je cherche... en fait, je cherche à jouer avec des modules qui me répondent d'une certaine manière. Je cherche un peu des terrains chaotiques, génératifs. Et pour ça, j'utilise... je multiplie les oscillations. Mais mes oscillations... De base, elles sont assez simples, c'est des sine waves et des triangles. Je suis même pas dans un... J'utilise pas trop de wave folder encore. Après, du coup, je travaille aussi mon son avec des effets, enfin surtout des délais, quoi. Mais le son de base, le timbre de base, c'est vraiment celui de l'électricité. Et ça, c'est quelque chose d'assez, je pense, old school, assez early synthesis. Et aussi, j'aime bien que les choses, elles soient...
1: Pardon, comment on entend le son de l'électricité? C'est le composant qui parle. Comment tu ressens ça?
0: Bah, c'est l'oscillation. Et en fait, le circuit, il vient un peu timbrer, enfin colorer ce son. Moi, mon synthé, par exemple, il a pas mal de souffle parce que j'ai un module dedans qui s'appelle des low-pass gates. C'est comme des VCA et ils produisent un certain souffle. Et ce souffle-là, il m'intéresse beaucoup.
1: D'accord. C'est quelque chose avec lequel tu joues, du coup, que tu viens remuer, agiter.
0: Ouais. Ouais. Après, mes sons, je les fais en... Bah, en modulant les choses tout le temps ou en travaillant avec l'écoute, quoi. Je m'arrête sur des fréquences en particulier, je cherche des battements entre les choses, mais c'est très évolutif en vrai. Je pense que ma musique, elle est pas mal changeante. Il y a des moments où je vais plutôt faire de la noise, du coup utiliser pas mal de saturation, venir colorer vraiment à l'extrême mon son, aller dans des terrains très abrasifs. Mais ça, c'est beaucoup ma table de mixage aussi, pas que le circuit. Mais je pense qu'il y a des moments genre, quand les choses elles sont surmodulées, ça fait genre ça va dans tous les sens. Voilà. Et d'autres moments, je suis dans une approche presque minimale. Il y a pas longtemps, j'ai un ami qui m'a dit, mais c'était un compliment, que ma musique a été un peu austère. Et c'est vrai que parfois, m'arrêter juste sur deux bruits qui viennent s'entrechoquer et avoir une écoute concentrée, un peu attentive à chacun des sons, ça...
1: Voilà. Et comment tu prépares à ça, alors, les auditorices, comment tu construis un set? Est-ce que tu l'écris avant? Est-ce que toi, t'es plutôt partisane de l'improvisation? Est-ce que c'est un mélange des deux?
0: Ouais, full impro. Enfin, avant, j'écrivais pas mal. J'essayais un peu de reproduire des patterns précis. Mais comme, en fait, mes outils, je les fais pour générer du chaos, en fait, il y a un moment où ça bloque. Du coup, là, ça fait... Enfin, je pense qu'il y a eu un peu un changement au début de l'année où j'ai accepté de faire vraiment de l'impro. Bien sûr, je travaille mes lives, enfin, je travaille chez moi, je travaille mon jeu, je cherche des sonorités, je cherche des terrains, des choses comme ça. Mais avant d'arriver à la salle de concert, avant mes balances, en vrai, je ne sais pas ce que je vais faire. Ça dépend de mon énergie, mon humeur, l'heure à laquelle je joue, comment la salle elle sonne. Et ça se passe globalement beaucoup mieux depuis que je travaille comme ça, parce que je n'ai pas d'attente en particulier sur reproduire un son. Parce qu'en fait, c'est assez dur quand même avec mes outils.
1: Oui, il y a un côté très présent, quoi, parce que tout ton setup va changer à chaque nouveau branchement. Et du coup, figer quelque chose comme ça qui est assez improvisé, qui est assez soudain. Tu me disais que tu étais en train de travailler sur un album là. Comment t'as fait? T'as fait plein de sessions d'enregistrement que t'as découpé, monté. Est-ce que c'est du pur live?
0: C'est un peu des deux, mais c'est surtout des parties enregistrées, on va dire en one shot, que je viens retoucher un peu, faire un peu de montage. En tout cas, la face A, c'est ça, et la face B, c'est un peu un mélange d'une longue période d'improvisation sur un synthé qui s'appelle du coup le Serge, qui avait dans le studio de mon école. Et du coup là, c'est comme une longue pièce de 20 minutes que j'ai un peu recomposée à partir de mes improvisations. Mais là maintenant, enfin du coup ça, c'est l'album que j'ai fini il y a quand même un moment, enfin je l'ai fini cet été et il va sortir prochainement.
1: On peut pas avoir plus d'infos.
0: Vous saurez rapidement. mais voilà, mais c'est vrai que j'aime bien travailler sur... avoir un truc de l'improvisation et la composition. Au final, c'est assez intrinsèquement lié. Et quand j'enregistre quelque chose qui me plaît, enregistrer des formes assez courtes par rapport à un live, travailler vraiment quelque chose de 10 minutes ou même de 5 minutes et juste le jouer et l'enregistrer et me dire ça c'est un morceau, mais c'est un morceau que je pourrais probablement jamais rejouer après. Oui. Mais voilà.
1: Bon bah, très bien. Maintenant, tu vas nous faire une petite démo. On a prévu ça, du coup. Mmh. Et merci de nous avoir écoutés. On voulait remercier à la technique Hugo et Harry qui nous ont super bien accueillis. Et voilà, on vous laisse avec une demi-heure de son, enfin, ou comme tu le sens. Et voilà.
0: Merci beaucoup. Merci Hugo et Harry.

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0: Bienvenue dans Matrifuturisme. À l'occasion du nouvel an laotien, le Pimaï, qui a eu lieu entre le 13 et 16 avril, nous allons revenir sur la diaspora laotienne, qui est le point de départ de ce cycle de recherche autour du matrimoine. À partir de nos récits intimes, sous la forme d'une émission radio invitant à la prise de parole, la recherche tisse la définition d'un matrimoine situé, à la fois diasporique, queer et transféministe, expérimentant par de nouvelles formes d'archivage et par l'écriture de nouvelles cosmologies reliant nos ancestralités à nos futurités. J'ai commencé à archiver sans le savoir. Ado, j'enregistrais la radio sur des cassettes audio, des sons glanés au hasard sur des ondes pirates grésillantes, du jazz dont je caressais le grain presque spectral au blues chargé de nostalgie, me raccrochant aux voix qui tapissaient mon imaginaire et ce qu'elle cherchait à me dire. Pendant des années, j'écoutais ces voix du passé, venues me réconforter dans ces enregistrements qui retenaient leur souffle. Un jour, chez ma grand-mère, j'ai retrouvé un carton rempli de cassettes encore dans leur emballage. Sur la pochette, j'ai reconnu le visage de mes parents, très jeunes, qui avaient monté un groupe de pop laotienne. Ces cassettes ont disparu, emportant avec elles une partie de mon archive familiale. J'ai grandi à Angoulême dans les années 80, au sein d'une communauté laotienne. Il n'y avait pas de supermarché asiatique aux alentours. Une fois par mois, un camion venait fournir à la communauté toutes sortes de produits alimentaires, mais aussi des VHS de séries Thaï et de karaoké, des cassettes audio de Lam Vong. Ma grand-mère en a gardé quelques-unes. Depuis, je me suis mise à collecter des cassettes audio pour les numériser et constituer plus largement une archive communautaire. Il existe déjà des sites qui répertorient les musiques traditionnelles dans des perspectives anthropologiques ou d'ethnomusicologie, et bien sûr, je m'interroge sur leur démarche. Dans mon approche, je tente de retisser mon héritage lao sous une forme pour laquelle j'ai une tendresse particulière, la mixtape, à travers l'objet de la cassette, comme lieu de mémoire, d'affection et geste de transmission. La bande magnétique se déroule, comme des traces qui murmurent dans un passé à la fois proche et lointain, signifiant chaque saut rembobiné, chaque pause entre les morceaux se chevauchant parfois par accident, comme des strates de mémoire. Pour célébrer cette nouvelle année, je parcours des archives sonores, tentant de reconstituer un paysage diasporique, celui d'ancêtres dont j'ignore les noms et l'histoire. En résonance avec l'épisode pilote dans lequel je renoue avec ma langue maternelle par le prisme de ma grand-mère, j'ai rassemblé une sélection musicale de musique traditionnelle lao, de régions et d'ethnies différentes trouvées sur Internet. Au fil de ces explorations, j'ai découvert un trésor de Hazy Mountain Mystique, le projet de Chittakon Bakam, un musicien lao taïdam basé au Québec. La pièce extraite est issue d'une recherche sur la langue utilisée dans la musique molam, un dialecte de chant laotien pratiqué par ses ancêtres. L'artiste puise également dans ses archives familiales des cassettes enregistrées au Laos de chants molam par ses grands-parents et compilations de musique enregistrées dans les années 1970. Je suis née à Marseille le 10 août 1981. C'est drôle parce que ma grand-mère est arrivée en France exactement le 10 août 1980. Mon père et ma mère se sont rencontrés dans un foyer de réfugiés à Strasbourg à la fin des années 70. Quelques années plus tard, je suis née, l'aînée de la famille. Mes parents m'ont donné pour prénom Pon Paseut, ce qui veut dire en laotien les plus jolis souhaits. Alors bonne année. Sabae di Pimae.
1: Alors, nous...

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1: Pour clore l'émission, je partage un morceau improvisé que j'avais écrit pour ma grand-mère, sorti sur cassette il y a exactement 10 ans.

0: Quelle douceur sombre, quelle clarté bleue, étale l'océan de la nuit, un bloc de pluie, son toit de nénuphar. Les nymphes flottent, aloha, immortel sable ou détritus de l'air, parallèle aux hirondelles, annonçant le printemps du soir. La mer limaçante, embaumant le ciel en ruban bleu, l'azur, l'ombre d'un canard, mille invisibles halles, contre-jour évanoui, au matin brun, sans cadavre, j'entre au jardin, un fruit dans la paume.
1: C'était Les Mangues aux éditions Béton Roman.
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Jolie nageoire. Waouh, les écailles. Grand banger. Sous l'eau, il y a des poissons. Et les poissons sont contents quand ils voguent au fil du courant de l'eau. Ils se réveillent et décident de partir vers un endroit où il fait plus chaud.

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2: Hi!
3: Hello!
4: Coucou!
5: Bonjour à tous!
2: Hello! On se retrouve pour cette nouvelle édition. Je crois que c'est le 12e épisode.
3: Le 12e, ouais.
2: Ça
3: pour une fois, on est sûr.
2: Pour une fois, on est sûr, ouais.
3: C'est le 12e épisode.
2: 12e édition, du coup, cette fois, on vous retrouve encore à trois. Harry, on pense très fort à toi et on
3: toujours.
4: T'aime.
3: Oui. Toujours.
4: Bisous.
2: Bisous, bisous. Harry. donc, avec moi, Atessa.
3: Avec toi, Atessa?
2: Vous présentez-vous en fait, enfin, on est où là enfin, la politesse un peu.
6: Bon, écoutez, bien bonsoir à tous et à toutes.
2: Oh my god, tu peux dire ton blaze.
6: Je m'appelle Jaïlis.
3: Ok, moi c'est Mieni, comme d'habitude.
2: Comme d'habitude. Aujourd'hui, édition sur la gentrification pour celles qui ont vu la pub, parce que vous êtes tous branchés sur l'Insta,
6: ouais.
2: Évidemment. On va parler de plusieurs études de cas, principalement, on va parler de l'Île-de-France en fait en grande partie, donc Paris intramuros et les banlieues. La gentrification, en tout cas l'idée de la gentrification, a vu le jour dans le monde anglo-saxon. Le mot vient de gentry, anglophone ici, qui veut dire petite noblesse en anglais. Et c'est un phénomène qui commence à se manifester en France dans les années 90. À la base, c'est un terme qui a été créé en 1964 par la géographe Ruth Glass, period, dans une recherche sur les changements sociaux à Londres. En fait, elle se demandait pourquoi certains ménages de classe moyenne choisissaient de s'établir dans des quartiers dégradés du centre-ville plutôt que d'opter pour la banlieue, qui était le modèle prédominant à l'époque pour l'ensemble de la classe moyenne. Donc, en parlant du cas de la France, on s'intéresse principalement à Paris. Et le cas de Belleville est assez parlant. Il est peuplé en grande partie de populations immigrantes italiennes, allemandes et russes dès la fin du 19e siècle, puis des Kabyles d'Algérie qui les succèdent. Dans les années 1960, le sud de la Goutte d'Or et Belleville se structurent autour de l'immigration maghrébine. Et dans les années 60, dans les années 80-90, pardon, ils se déplacent vers le bas Belleville à cause de rénovations. C'est pour ces mêmes raisons que les nouveaux arrivants de la Goutte d'Or, africains d'Afrique subsaharienne et chinois, commencent à occuper Château Rouge, dû au fait que le quartier n'était pas encore touché par des politiques de rénovation. En s'installant dans le quartier, ces populations ont développé une infrastructure commerciale capable de répondre à leurs besoins, donc des reprises de cafés auvergnats à l'époque, de commerce, création de restauration rapide et pas chère, et beaucoup de commerce de produits cosmétiques dans le coin, importés d'Afrique ou de Chine. Et ces commerces-là bénéficient aux habitants des quartiers et aux non-résidents. Et ces deux quartiers, du coup, se transforment et forment deux centralités d'immigration. Les quartiers populaires centraux, du coup, à cette époque-là et encore aujourd'hui, sont héritiers d'une longue histoire sociale et se caractérisent par une intense sociabilité de voisinage et forment le support traditionnel d'une importante solidarité de classe. Et c'est ce qu'on voit, en fait, avec la surreprésentation des classes populaires parmi les habitants et des conditions de vie qui sont difficiles, en fait. Il y a un besoin de se retrouver entre nous et de former une communauté qui se ressemble.
6: Ça semble, finalement.
2: Period.
4: Période.
2: Période. On voit aussi dans ces quartiers-là une densité forte d'occupation de l'espace. Donc les hommes se rassemblent dans des cafés, devant les commerces, dans les rues, et les femmes se rejoignent souvent dans les squares, plutôt avec leurs enfants ou les enfants qu'elles gardent. Elles sortent en tenue décontractée tradie, le soir, bon, les femmes sont moins présentes dans ces quartiers, c'est plutôt les jeunes hommes qui se baladent dans les rues, qui font leurs occupations, quoi. mais du coup, il y a une fréquentation d'habitants qui se mêlent à la fréquentation des non-résidents qui ont une relation familiale ou d'interconnaissance avec les résidents, en fait. Vraiment, c'est ce qui crée ce sens de la communauté dans ces quartiers-là, et c'est ça qui est hyper important dans les relations sociales interpersonnelles. Mmh. Et c'est cette proximité et ce dynamisme au sein des espaces qui est caractéristique des espaces occupés principalement par des populations migrantes, parce qu'elles ont tendance à vouloir retrouver un sentiment de communauté, en fait. Au fil du temps, il y a un clivage qui se forme déjà au sein de ces mêmes communautés, entre les anciens et les nouveaux arrivants, avec cette notion de légitimité dans l'espace. On le voit souvent avec les populations nouvelles arrivantes qui arrivent. Les Italiens sont arrivés en premier, donc les Africains subsahariens qui arrivent après, c'est les nouveaux venus. C'est pas les, on n'est pas pareil, tu vois, on n'est pas de la même immigration, machin. On le voit aujourd'hui avec... En fait, malheureusement, les Maghrébins, c'est toujours, ils sont toujours sur le take, genre. On est arrivé depuis longtemps, en vrai.
3: Bah oui.
2: Mais malheureusement, on est toujours... Bref, anyway.
3: À méditer.
2: À méditer. Mais principalement, des clivages se forment entre les populations françaises, surtout blanches, et européennes, qui débarquent dans cet espace-là. Et le focus de la part des populations immigrantes qui occupent ces quartiers se fait surtout sur le fait qu'ils soient blancs et s'éloignent du coup des disparités de classe sociale. Donc, la garantie de maintien de la mixité sociale par les gentrifieurs, pour eux, est suffisante à les rassurer, en tout cas pour un temps. Parce que la gentrification y est masquée et rendue invisible pour les habitants de classe populaire, ce qui empêche toute forme de résistance organisée. Et ce processus, à ce processus lent de dépossession. Donc la domination de l'espace se fait à la fois sur la dimension sociale et raciste. Un des objectifs de la gentrification, c'est l'aseptisation des espaces en évidant de la vie et des interactions sociales qui lui sont caractéristiques. Mais ce process, s'y fait trop rapidement, peut mener à une résistance. Parce qu'en outre, la présence de prostitution et de trafic de drogue à Château-Rouge, par exemple... les gentrifieurs la déplorent, mais déplorent surtout l'affluence dans les rues et sur les trottoirs. C'est ça qui les dérange le plus, en fait. C'est pas tellement l'activité illégale, illicite. Mmh. C'est plus le fait que ces populations soient là, soient présentes dans l'espace.
6: Mmh. C'est ça.
2: Dans les années 90, la gentrification se fait sous un autre prisme, par la hausse des loyers et des prix de l'immobilier dus aux rénovations et aux démolitions alentours, qui permettent d'évincer les populations immigrées populaires qui occupent ces quartiers.
3: Ouais, et c'est intéressant que tu en parles parce que on voit que la ville et le logement deviennent des produits d'investissement et des sources de profit. Donc on ne construit plus pour habiter, mais vraiment pour placer de l'argent, spéculer et faire monter la valeur immobilière, alors qu'avant ce n'était pas le cas. Donc on voit l'arrivée de fonds d'investissement immobilier, d'achats massifs d'immeubles entiers par des riches blancs, la rénovation de biens à Paris uniquement pour faire des Airbnb ou des fois pour les laisser vides. Big up aux princes de Émirats Arabes Unis qui font ça.
2: Pas big up.
3: Dédicace, mais bref, laisse tomber. Ils aiment bien... Enfin bon, je sais ce qu'ils font dedans. En tout cas... Mais déjà, on a un pourcentage qui est assez alarmant. C'est 3,5% de maxi-propriétaires, donc c'est ceux qui détiennent au moins 5 logements à Paris. Non, en France. Mais pour les logements à Paris, c'est 58% des logements qui sont détenus par ces maxi-propriétaires. Donc, ça veut dire que c'est moins de 3,5% à Paris. Ce qui est super alarmant, c'est eux qui détiennent du coup tous les... quasiment...
2: Non, du coup, il y a 3,5% sur toute la France et il y a un pourcentage qui est
3: beaucoup
2: autre, du coup, mais il y a plus de la moitié des logements à Paris qui sont détenus par des maxi-propriétaires. C'est alarmant, genre, c'est horrible.
3: C'est ça.
2: Donc, la hausse des... enfin, c'est eux qui détiennent le marché de l'immobilier, en fait.
3: C'est ça, c'est ça. Et du coup, les prix qu'ils posent pour leur logement sont complètement déconnectés de la réalité et sont beaucoup plus pour un public, on va dire, de riches comme les princes d'Émirats Arabes Unis ou des gens aux États-Unis, sans les citer, qui ont plein de propriétés déjà dans leur pays, mais qui veulent avoir une résidence secondaire ou, je sais pas moi... des apparts vides, quoi.
6: Ou touristes, Airbnb.
3: Ou touristes, oui. Mais le fait que...
2: Ou des nouveaux naturalisés français et qui est George Clooney.
6: Ouais.
2: Anyway, Elle a un bif avec lui.
3: Et le passeport français, ça me choque.
2: C'est choquant.
3: Mais enfin bref, il y a beaucoup de logements vides à Paris, surtout au niveau des quartiers Haussmann. Il y a énormément de logements vides, alors que on a une politique des fois à Paris de reloger les personnes qui sont à la rue. Sauf qu'on a ces logements vides, qu'est-ce qu'on en fait ? Bah, rien. Donc ça, c'est vraiment très très problématique. Et la conséquence, c'est que du coup, les personnes de classe moyenne à populaire ont du mal à se loger, à trouver un logement, justement parce que les prix sont beaucoup trop élevés et des fois qui dépassent le SMIC, mais de largement 3 000, 4 000 euros un loyer à Paris, c'est juste pas possible. Mmh. Donc, ces populations-là vont migrer, entre guillemets, vers la banlieue. Mais on a le même phénomène en banlieue, on en parlera un petit peu plus tard dans l'épisode.
6: Oui, et même ces personnes-là, on va dire entre guillemets, migrent vers la banlieue, et voire même dans d'autres départements. Ça peut aller Val d'Oise ou Oise. Il y a beaucoup de nouveaux arrivés, du coup, venant de. Enfin, c'était des populations de banlieue parce que, bah, comme vous l'avez bien dit, Paris intramuraux, tout est bouché, en fait, au niveau des logements. Donc, les populations qui sont même elles-mêmes aisées ou. Venant d'une classe sociale moyenne à supérieure, elles vont migrer du coup dans la petite couronne, grande couronne. Et donc du coup, ça fait un déplacement total des populations plus pauvres. Et je rebondis sur les logements. Je sais plus si tu en avais parlé par rapport l'exemple du Marais. Ouais, ça va être après. Mais du coup, je vais rebondir sur ce que tu disais par rapport à l'aseptisation du quartier. Des espaces et du quartier de Château-Rouge. Mm-hmm. Parce que je pense que vous en avez tous entendu parler. Hein. C'est quand même... Enfin, peut-être, parce que ça date de l'année dernière. Mais depuis 2025, il y a 300 commerces de Château-Rouge qui... En fait, elles vivent au rythme d'un couvre-feu administratif. Oui. Et en fait, le quartier de Château-Rouge, c'est un quartier qui est fréquenté par la diaspora africaine et caribéenne, donc beaucoup de Noirs. en fait, les riverains, une association de riverains a décidé de dénoncer le bruit et les odeurs. Faisons une petite référence à notre ancien président. Décidé de dénoncer ça. Donc, résultat, au niveau de la mairie, ils ont décidé de fermer les commerces.
2: Un couvre-feu.
6: Ouais, c'est ça. À partir de 20h, les commerces de ce quartier sont fermés. Et justement, l'Union des commerçants justement de Château-Rouge a saisi la justice pour contester l'arrêt préfectoral qui impose justement cette fermeture nocturne. Et leur avocat parle même de logique de deux poids, deux mesures à visée communautaire. Bon, je pense pour ne pas dire raciste. Face à cette mesure-là, il y a littéralement un impact financier parce que pour les commerçants, parce qu'on parle... C'est un quartier avec beaucoup de salons de coiffure pour les ongles. Et en tant que personne noire qui se fait coiffer, on sait que ça prend du temps pour se faire des mèches ou autre type de coiffure. Donc ce commerce-là, il ferme à 20h, je ne sais pas combien de personnes je ne sais pas combien de clients ils peuvent accueillir et fermer après ces 20h-là. Et il y a aussi une réelle incohérence dans cette décision, étant donné que dans ce même quartier, je ne sais pas si vous vous êtes déjà baladé, enfin du moins récemment, mais dans ce même quartier, tu te balades en soirée, tout est fermé au niveau des salons de coiffure, des ongles et tout ça. Mais tu traverses la rue. Et c'est animé.
2: C'est ça, oui.
6: Les restaurants sont ouverts, les commerces de proximité sont ouverts. Et ce sont juste eux qui ont fermé et qui en pâtissent financièrement. En fait.
2: Ouais, tu vois qu'il y a une vraie volonté de séparation des populations.
6: C'est ça.
2: Et d'évincer les populations qui étaient déjà occupantes parce qu'elles dérangent, en fait. Mmh. Et c'est ce qu'on voit dans pas mal de quartiers qui sont gentrifiés ou qui sont dans un processus de gentrification actuellement. T'as vraiment ces nouvelles populations, ces populations nouvellement arrivantes l'ambiance dérange, en fait. Mmh. C'est pas seulement le fait que... Enfin, là, c'est les odeurs, c'est un prétexte. Genre, moi, j'ai jamais senti. Enfin, ma gueule, quoi. Les odeurs, Château Rouge, ma gueule. Mais le principe même que ces populations, les populations occupantes, occupent l'espace, que juste tu sois dans la rue. C'est comme quand on parle de Barbès. On a déjà reçu, avec Mileni, on a déjà reçu la remarque comme ça en passant, mais tout le monde l'a déjà entendu certainement. J'ai déjà entendu quelqu'un dire « Oui, mon ancien local était à P18, à côté de Barbès, machin. C'était chaud, hein.
6: Ah ouais.
2: Comment tu fais? Ça va?
3: Ouais, on se cachait pour
2: t'habiter à côté. Ouais, on se cachait les yeux, on avait peur et tout.
3: Je comprends pas.
2: En fait, le seul souci, c'est qu'il y ait trois pélos à la sortie de la bouche de métro
3: qui vendent des cigarettes
2: et qui sont juste posées, en fait. Le souci, c'est pas que t'es en danger, c'est que t'apprécies pas de voir la population qui est là, en fait. Ouais, il y a un vrai souci, il y a une vraie volonté d'évincer les populations.
3: Ouais, c'est ça.
2: Et un autre cas du coup parlant, c'est mais qui rentre du coup dans un prisme un peu différent, c'est le cas du Marais. Dans l'après-guerre, le quartier du Marais à Paris était constitué de d'îlots, en fait, qui étaient insalubres jusqu'à la fin des années 70. Certains immeubles relevaient d'une grande pauvreté. Et du coup, un tournant majeur qui intervient à ce moment-là, c'est les lois Marlowe en 1962. Petite leçon d'histoire. Qui était du coup portée par le ministre de la Culture à l'époque, donc André Marlowe. Cette loi, du coup, crée les secteurs sauvegardés des zones urbaines où l'État encourage la restauration et la mise en valeur du patrimoine historique et marque un changement dans la politique urbaine française parce qu'au lieu de démolir les anciens quartiers jugés insalubres, on privilégie le fait de les réhabiliter et la préservation de leur architecture. Donc à l'époque, le Marais devient un terrain privilégié de la politique, de cette politique-là, en raison de la richesse de ces hôtels particuliers. Le but de cette loi, c'était de préserver le tissu social et économique et éviter la disparition des populations locales. Maintenant, dans la pratique, la valorisation du patrimoine a augmenté progressivement les loyers, forcément, et les prix de l'immobilier, entraînant donc le départ d'une partie des habitants populaires incapables de suivre la hausse, en fait. Pareil, cette transformation a été renforcée par la reconfiguration du centre de Paris avec la création de la ZAC, les Halles, le RER à Châtelet. Et ça redéfinit tout l'espace urbain, en fait, par

0: Donc ces groupes-là investissent les espaces encore relativement accessibles et contribuent à les développer et surtout à développer des lieux de sociabilité, donc des bars, des clubs, des galeries, des espaces de créa, etc. Mmh. Et pareil, la présence de la culture underground et artistique joue un rôle central dans la transformation du quartier et contribue à lui donner une image innovante, créative et alternative. Donc ce process-là s'inscrit dans une logique circulaire de gentrification. On peut résumer en gros en quatre phases. D'abord, le quartier initialement populaire et relativement dévalorisé attire des populations créa et des cultures alternatives. Ensuite, l'atmosphère artistique et culturelle devient attractive pour des classes bourgeoises. Les investisseurs immobiliers et commerciaux se multiplient. Donc ça entraîne une hausse des loyers. Et enfin, les populations populaires initiales qui étaient à l'origine de ces cultures disparaissent.
1: Oui, c'est ça exactement. On peut parler de gentrification commerciale. Donc, si vous êtes déjà allé dans le Marais à Paris, vous pouvez voir qu'il y a plein de cafés instagrammables avec des designs assez blancs, assez... c'est bobo, quoi. Détox, concept store à l'appel, avec du coup une disparition des commerces populaires et un peu moins design pour le quartier en 2026. Et en fait, on se rend compte qu'il y a un changement de l'usage de ce quartier-là, du Marais, et de l'identité culturelle de base, comme tu as expliqué au début. Et en fait, la population qui fréquente le quartier a totalement changé. Donc là, la population qui va plus aller dans le Marais, ça va être des personnes qui sont, classe... comment on appelle ça déjà ?
2: Moyenne ? Supérieure ?
1: Supérieure, ouais, classe supérieure, qui gagne un salaire assez décent pour s'acheter plein d'habits de marque, pour pouvoir boire des boissons type kombucha ou investir dans leur...
0: Squeezie, il est toujours dans nos podcasts. En fait.
1: J'ai même pas mentionné Squeezie, c'est toi qui le ramène à chaque fois. Mais bref, pour pouvoir investir dans leur alimentation et payer plein de trucs comme ça, là, des poudres pour aller mieux.
0: Je sais les pas trucs quoi, des là. Épiceries bio, c'est ça, machin. Ouais.
1: En plus, dans le Marais, on trouve plein de centres de yoga, le dynamo, là, le vélo. Donc ça montre bien comment s'est transformé ce quartier-là. Et du coup, la population initiale, sont exclus. La population qui habitait à la base dans ce quartier sont totalement exclus et ils ne peuvent pas vraiment être intégrés à ce type de façon de vivre justement parce qu'ils n'ont pas les moyens. Non. Donc au final, ils sont obligés juste de quitter l'endroit en fait, tout simplement.
0: Mais parallèlement, les quartiers historiquement queer peuvent eux-mêmes être intégrés dans cette logique marchande. Parce qu'aujourd'hui, ce process de gentrification se poursuit sous de nouvelles formes. Les quartiers historiquement queer, comme du coup le Marais, deviennent des destinations touristiques et commerciales, hyper visibles. Et la visibilité queer devient parfois un argument marketing territorial qui favorise l'arrivée de commerces, d'investissements qui participent, pareil, à la hausse des loyers. Et ça rend beaucoup plus difficile la pérennisation d'espaces communautaires, notamment les espaces lesbiens, qui sont souvent beaucoup plus fragiles économiquement. Mmh. Et la transformation de ces quartiers s'accompagne aussi d'un renforcement très visible des dispositifs de sécurité et de présence policière accrue. Et ça, c'est un projet que beaucoup de politiques partagent. On le voit principalement avec les municipales actuellement.
1: Sarah,
0: il y a Sarah Bravo,
1: mais elle, vous avez vu, elle a fait une simulation avec en gros une image. La première image, c'est Paris qui est vraiment pas sécurisé. Il y a des Arabes qui sont là.
0: Il y a des Noirs et des Arabes partout.
1: Et donc elle a fait ça avec l'IA, sûrement, ou son équipe a fait ça avec l'IA.
3: Ouais.
1: Et tu cliques sur le bouton là, pour voir ce qui va se passer si elle passe.
0: Et il y a des blancs.
3: En IA.
1: Oui, en IA. Donc il y a des blancs qui se promènent et les policiers qui sont là et qui patrouillent.
0: Ouais,
1: et c'est magnifique, selon elle.
0: Mais honnêtement, c'est un projet politique d'à peu près tout le monde. Hein, parce que je ne sais pas si vous avez vu le projet politique de la gauche rupture, la gauche, entre guillemets. LFI, non pas PS, c'est pas la gauche rupture, PS. Mais LFI et Front Populaire, en gros. En tout cas, dans notre ville.

0: le but, c'était d'instaurer encore plus de policiers. La force policière municipale qui appartient du coup à la municipalité. Voilà, donc c'est super. Donc à l'aube du coup des résultats des municipales, en tout cas à Paris, la présence policière, elle est portée en fait par, par les programmes. Officiellement, les mesures présentées, surtout dans les quartiers queer, sont, elles sont présentées comme nécessaires pour garantir la sécurité et gérer l'afflux des visiteurs, whatever. En fait, dans les faits, elles participent aussi et surtout à redéfinir qui est perçu comme légitime dans l'espace public. Parce que ces quartiers gentrifiés-là, dans les quartiers gentrifiés, les dispositifs servent souvent à maintenir une image urbaine propre, attractive et sécure pour les touristes, en fait. Pour les consommateurs et pour la population 6-7 blanche qui se balade dans les quartiers, quoi.
1: Ouais.
0: Donc ça conduit la majorité du temps, voire pour pas dire tout le temps, à surveiller davantage les populations queer racisées ou précaires qui vivent ou fréquentent encore ces quartiers. Donc en d'autres termes, on est plus exposé au contrôle et on va se faire foutre, quoi.
2: Ouais. Mais ça me fait quand même penser aussi. La mise en place de caméras, c'était pour les JO en Saint-Denis. Et donc, j'avais cru comprendre que...
0: La ville
2: de Saint-Denis, ouais.
0: D'accord.
2: J'avais cru comprendre que c'était pour renforcer l'effectif, la sécurité pendant les JO, mais ils ont gardé le dispositif dans la ville. Mais oui, du coup, pour revenir à vos propos par rapport au problème des logements, comme tu disais à Tessa, oui, la gentrification, ça permet un attrait pour les populations dites créatives. Suite à ça, il y a une installation des classes moyennes supérieures. Et malheureusement, du coup, le départ des populations existantes, pauvres, parce que le loyer est trop cher, trop élevé, et ça crée... par conséquent, des inégalités pour l'accès au logement. Et si on ajoute à cela les inégalités, si on ajoute à cela la dimension raciale pour accéder au logement, sachant que près d'une agence immobilière sur deux accepte ou facilite une discrimination raciale de la part de propriétaires en 2025, c'est ce que révèle SOS Racisme via une nouvelle. Vous avez déjà entendu parler de la campagne de testing.
0: Oui,
2: donc exactement, se faire passer pour un homme maghrébin.
0: On en avait parlé,
1: d'ailleurs. Oui, parlé à l'épisode de podcast.
2: Effectivement, ouais. Et donc, si on ajoute à cela justement la dimension raciale, accéder au logement est encore plus difficile si on est pauvre, forcément, et si on est une personne racisée. Et donc, du coup, oui, c'est le départ de personnes qui étaient là initialement et qui n'ont plus les moyens. Et en fait, tout ça au profit d'une autre classe sociale qui est plus aisée. Et comme on a fait le lien avec, justement, les municipales, tout ce qui est sur la question des logements, forcément, l'État intervient. Du moins la municipalité, et dans l'éventualité de créer plus de logements sociaux et d'indiquer justement ce problème, c'est aux municipalités de décider ce qu'il en est, en fait.
1: Oui, c'est ça. Et ce qui est un peu paradoxal, c'est que certaines agences immobilières à Paris vont privilégier des personnes qui ont plus d'argent, même étrangères, pour accéder à un logement parisien. Alors que des personnes françaises avec le passeport français, population à Paris ou même en banlieue, va avoir beaucoup plus de mal à avoir accès au logement, justement parce qu'ils ont moins d'argent.
2: C'est ça.
1: Et en plus, si ces personnes-là sont racisées, françaises, mais en tout cas, quand les agences immobilières les voient, ils sont en mode « Non, toi, t'es pas français, toi », alors que si... En fait, si, eh bien, il y aura beaucoup plus de problématiques pour accéder au logement. Donc, c'est pour ça qu'on trouve... ça va être beaucoup plus difficile pour les personnes françaises racisées d'habiter à Paris. Mmh. C'est très problématique.
0: Bah, habiter à Paris, franchement, il faut se mettre sous le nez. Genre. Au bout d'un moment, nous, habiter à Paris, c'est foutu, quoi.
1: C'est foutu. Alors, faut le piston.
2: Même
0: déjà,
2: ça.
0: Non, mais déjà, habiter en banlieue, c'est chaud.
1: Genre, habiter en banlieue.
0: Comment tu fais pour habiter en banlieue? Même la banlieue se gentrifie.
1: Ça, c'est une folie. Ouais. Et le fait qu'il y a des loyers en banlieue, Saint-Ouen. Des loyers à Montreuil qui concurrencent les loyers à Paris, mais t'as vu ça où? C'est trop une folie. T'as des appartements à Montreuil qui coûtent 3 000 euros Par mois?
2: Par mois.
1: C'est-à-dire?
0: C'est-à-dire.
1: C'est... Je ne sais pas.
2: Et donc là, on va parler... Enfin, on va continuer par rapport à la banlieue. Et je vais faire quand même un rapprochement avec les JO, les Jeux Olympiques d'il y a 2 ans.
0: Damn, ça passe vite. Hein.
2: 2003, 2020, 2024
1: non,
2: 2024
1: 2024. C'était en août.
0: 2024.
1: C'était pas il y a deux, c'est un an et demi.
2: Ok.
0: Ouais, bon,
2: t'as capté. Ok. Bref, pour les Jeux Olympiques, vous n'êtes pas sans savoir qu'il y a eu des aménagements, des installations.
0: On a foutu les étudiants à la rue.
2: Exactement. Ouais, pour loger les CRS. Mais oui, il y a eu des installations, notamment dans la ville de Saint-Denis, ou du moins dans la commune. La Seine-Saint-Denis, pardon. Ouais. Excusez-moi. Et donc, j'ai fait quelques recherches et il y a une certaine Laurence Grasse Cabellua qui a fait justement un mémoire sur cette question-là de gentrification de l'espace dans cette zone très précise qu'est la Seine-Saint-Denis. Et elle a remarqué que, justement, suite à ces nouvelles installations, il y a de nouveaux investissements dans cette région d'entreprises. C'est quand même aussi un hub, parce qu'il y a le RERB qui relie avec les aéroports. Et face à toutes ces installations, il y a une arrivée d'une autre population, justement. Par exemple, l'arrivée des cadres qui travaillent dans les entreprises de la plaine Stade de France, de ceux qui travaillent au siège régional d'Île-de-France aussi à Saint-Ouen. Enfin, toutes ces zones-là ont été gentrifiées et eux arrivent justement parce qu'ils veulent acquérir la propriété, ce qui n'est pas possible pour eux, bien qu'ils fassent partie d'une classe sociale plus élevée, à Paris intramuros pour ce que tu viens de dire, Nini. Et donc forcément, le foncier est plus intéressant dans cette région-là, parce que c'est, comme je viens de dire, c'est une zone assez attractive, et encore plus depuis les Jeux de Paris 2024. Et donc beaucoup investissent dans l'achat d'appartements et dans les lieux culturels importants, parce que juste à côté, il y a le Stade de France. Et donc du coup, suite à son mémoire, elle a fait justement... une enquête. Il y a une augmentation du nombre de cadres et de professions intellectuelles supérieures. Au niveau de la période, elle a fait de 2009 à 2020. Donc en 2009, ils étaient 92 000 environ, qui représentaient 7,8% de la population. Et en 2020, le nombre atteint est de 125 000, soit 9,7% de la population. Et donc du coup, ces changements sont... clairement caractéristique de la gentrification et bien sûr apporte des avantages économiques tels que des investissements accrus, une meilleure infrastructure, mais aussi des tensions sociales, notamment pour l'augmentation des coûts de la vie et du déplacement des populations moins aisées. Et elle a interviewé un monsieur c'est monsieur X, il n'a pas de nom, mais il a témoigné, je cite, « Depuis le début de mon adolescence, on parle de Jeux Olympiques, je vois de plus en plus de nouvelles constructions et de rénovations dans ma ville, les loyers ont quasiment doublé et beaucoup de mes voisins ont dû partir chercher des logements plus abordables en périphérie ou dans la Grande Couronne, s'ils voulaient accéder à la propriété. Les commerces de proximité ferment, remplacés par de boutiques et des restaurants haut de gamme. Donc la population, elle s'est clairement embourgeoisée et on le voit avec le nouvel éco-quartier de la ville. Je suis inquiet pour l'avenir car je crains de ne plus pouvoir rester dans ma ville. Et cela s'ajoute, j'ai envie de dire aussi, avec le projet Grand Paris Express. Donc c'est l'agrandissement du réseau de transport avec la ligne 15, la ligne 16,
0: on entend depuis 15 ans, genre.
2: Ouais, et en faisant mes recherches, en fait, ils ont commencé le projet depuis 2010. Du moins, ils en ont parlé depuis 2010.
0: Tu vois,
2: 2010,
0: depuis ça fait 15 ans qu'on en parle. C'est dingue.
1: Ouais,
0: c'est dingue.
1: Ouais. Repousse.
2: Et justement, ces nouveaux aménagements dans ces régions, donc banlieue, petite et grande couronne, va peut-être induire les mêmes conséquences. Donc là, c'est témoignage d'une amie qui, elle, vit au Blanc-Mesnil. Et c'est une zone où, je crois que c'est la ligne 15 qui va bientôt, qui est en construction, voilà, qui va bientôt ouvrir. Et c'est également une zone où il y a des rénovations de logements. et elle vit justement dans cette zone-là, donc dans un bâtiment où son bâtiment doit être rénové. Et elle m'a fait part qu'elle et sa famille et tous les habitants de ce bâtiment vont être relogés le temps de cette rénovation. Oh, c'est ça ? C'est par la ville, mais il n'y a pas eu de réelle concertation. Ça n'a pas été très clairement dit sur le fait que s'ils reviennent, est-ce qu'il y aura une augmentation des loyers.
0: Wow.
2: Sachant qu'un propriétaire, si vous êtes locataire, un propriétaire peut augmenter son loyer tous les ans. Oui. Voilà. Donc de combien, ouais, on ne sait pas.
0: Reloger combien de temps du coup ?
2: Je crois que c'est 2 ans.
0: Putain.
2: Ouais.
1: C'est beaucoup. Hein.
2: Ouais, ouais.
1: Ouais. Mais ce que tu dis là, c'est valable aussi pour. Pas quasiment toutes les stations du métro 15 ou des autres métros, mais en tout cas...
0: Mais ça suit un peu, ça suit la lignée du Grand Paris.
1: Ça suit la lignée, ouais, du Grand Paris. Et en fait, je viens de penser à où habite mon père. Donc, il habite juste à côté de la station de RER D et du coup aussi du métro 15. Et en fait, donc c'est un bâtiment, c'est une résidence HLM. Et à cause des travaux, pas la résidence, mais en tout cas, il y a certains bâtiments qui allaient s'effondrer.
0: Oh. Ah oui, oui, oui, oui, oui.
1: Parce que, ouais, du coup, ils faisaient les travaux donc, au sous-sol. Et donc, ils ont dû mettre des grosses, je ne sais pas moi, des trucs en fer pour faire tenir la résidence.
0: Ouais, c'est chaud.
1: Donc, okay. c'était une folie. Vraiment, c'était abusé. Il y avait des... Enfin, ils ont mis en place une sécurité pour faire en sorte que le bâtiment ne s'effondre pas. Et quand j'y pense, je me dis, mais c'est un peu grave d'instaurer, de mettre en place des travaux sans faire attention à l'environnement autour. Mmh. Donc, ils ont tracé un chemin. Ils se sont dit, oui, il y a des habitations autour, c'est OK. Sauf que là, on ne peut pas déloger toute une résidence, ouais, HLM. Ça, c'est pas possible. Donc... c'est très problématique.
2: C'est pour ça que, OK, c'est bien, ils mettent en place des projets de rénovation. Ils sont conscients quand même qu'il y a ces populations-là qui y habitent. Mais j'ai envie de dire, derrière, j'ai l'impression que ces rénovations ne sont pas pour eux, pas pour cette classe sociale. Et,
0: c'est ce à quoi je pensais quand tu parlais des infrastructures et des infrastructures créatives. Mmh. Des lieux culturels. C'est une bonne chose que des lieux culturels soient accessibles en périphérie de Paris ou dans les quartiers plus populaires. Mmh. Le problème, c'est que cette accessibilité, elle n'est pas inclusive.
2: C'est ça.
0: Elle n'est pas pour nous, en fait. Et c'est comme ça que sont pensées les rénovations les réhabilitations, les constructions en périphérie de Paris, en banlieue. Ça ne nous concerne pas, en fait. Mmh. C'est, on pense aux populations qui vont arriver,
1: c'est ça,
0: qui vont se déplacer, qui vont migrer à l'extérieur de Paris.
2: Exactement.
0: Mmh. On ne pense pas à l'accessibilité pour nous.
1: Déjà, ouais, c'est ça.
0: Aux populations qui y sont déjà.
1: Oui, oui.
0: Parce que oui, donner une accessibilité à la culture, c'est une super initiative, si l'initiative nous concernait.
2: Ouais.
0: Mais ce n'est pas le cas.
1: C'est pas le cas.
0: Et tu le vois même, on en parlait quand on parlait de sécurité, l'objectif principal pour nous, les habitants et habitantes actuels de ces quartiers, c'est de nous maintenir à l'ordre. Mm-hmm. C'est de nous surveiller et de faire en sorte qu'on ne fasse pas de vagues. Pour les nouveaux résidents, c'est de leur apporter une culture et de leur apporter des divertissements, en fait.
1: C'est ça, exactement. C'est pour ça qu'on voit... Vas-y, je t'en prie.
0: Non, j'ai fini. Je t'en prie.
1: Ok, c'est pour ça qu'on voit du coup plusieurs lieux dans des villes qui, à la base, n'étaient pas « bobos », entre guillemets, voir le jour, comme par exemple à Montreuil. Montreuil, ça, c'était un ami qui habitait à Montreuil, qui m'a fait part de ses observations. Je ne sais pas s'il a toujours habité à Montreuil, mais en tout cas, depuis très jeune, je crois, fin primaire, collège, il y habitait. Il a vu l'évolution. En quelques années. Et donc, c'est une gentrification douce où, petit à petit, on voit de nouveaux commerces s'implanter dans la ville. Des commerces bio, c'est un peu la même chose qu'à Paris. Mais sauf que en banlieue, ça s'est fait beaucoup plus lentement, j'ai l'impression.
0: C'est un process pernicieux où, petit à petit, on te fait comprendre que tu n'es plus accepté dans l'espace.
1: C'est ça, exactement.
0: Petit à petit, tu sais, c'est... quand tu vas dans la rue par laquelle tu passais souvent quand tu étais gamin et tu vois que tu reconnais plus rien,
1: ouais,
0: tu te dis, ok, je suis plus acceptée là.
1: C'est ça, c'est ça.
0: C'est plus mon espace.
1: C'est choquant. Et surtout qu'à la base, Montreuil, c'était une ville ouvrière et très, très populaire, qui là, maintenant, a totalement changé. En tout cas, elle n'a rien à voir avec le Montreuil d'il y a peut-être 15 ans. Ça, c'est un peu alarmant. Il y a aussi Pantin.
0: Pantin, ouais, ouais.
1: C'est... Alors, Pantin n'a pas complètement changé. Il ne faut pas non plus dire que ça s'est complètement transformé. Mais en tout cas, on peut retrouver plein d'endroits culturels, créatifs, payants, évidemment. Des fois payants. Donc, des gens se déplacent pour aller à Pantin, pour aller voir des expositions payantes et aller dans des endroits, on va dire, de divertissement. Et ça, c'est assez fou.
0: Mais parfois, bon, on s'éloigne un peu de Paris, mais je pense à des régions comme le Nord, Pas-de-Calais par exemple, avec le bassin minier qui était à la base un lieu touristique hyper proéminent. T'as des lieux touristiques comme ça en dehors de l'Île-de-France qui sont obligés de se baser sur la réhabilitation et sur le modèle culturel pour attirer des gens. Parce qu'aujourd'hui, il n'y a plus assez de rentabilité. Et toute une question de logique mercantile de toute façon. Donc, il y a besoin de faire de l'argent. Donc, tu as, par exemple, une piscine, je ne sais plus exactement où c'était, qui a été réhabilitée en musée.
1: Ouais, ils aiment trop faire ça.
0: Donc, autour de la piscine, bon, après, c'est mignon, hein, c'est super sympa, mais c'est pour attirer, en fait, du tourisme. Parce qu'il n'y a plus assez de population, parce que tout le monde s'en va.
1: C'est trop.
0: T'as besoin d'attirer des gens, en fait. Parce que la population qui a grandi dans ces espaces-là sont obligées de partir.
1: Ouais. Et franchement, les restaurations de lieux, comme par exemple les friches industrielles... Les
0: On me dit dans mon oreillette que c'était Roubaix, la piscine. Merci.
1: Merci à l'équipe qui est derrière la prod, qui nous a dit tout ça. Mais oui, les rénovations d'usines de façon design, où, c'est fou. C'est les rénovations du coup de lieux industriels façon loft pour faire louer ça à des riches en mode Airbnb design nouvelle expérience et ça déjà il y en a en banlieue parisienne et je trouve ça fou.
0: Où ça?
1: Des trucs à thème,
0: c'est dingue. Parce
2: que ça j'ai cru qu'on trouvait ça beaucoup outre-Manche, non? À Londres, c'est...
1: Il y a ça aussi à Londres, mais il y a ça aussi en
0: France. Ça me fait penser à Londres.
1: Ouais, mais c'est en France aussi, c'est fou. Juste, vous allez à Airbnb, sur Airbnb, le site là, et vous... Je crois qu'il y a une rubrique qui s'appelle Insolite. Insolite, et c'est juste des lieux qui ont été rénovés, donc des lieux de... Bah, friche industrielle, quoi. Donc tu vas dans une usine, l'appart, il est design usine, quoi.
0: C'est ouf.
2: Et il a été créé que pour la location.
1: Bah, je pense que les populations de base sont parties. Ouais, bah, donc au final, c'était devenu un lieu vide. Et donc, voilà.
0: Londres, d'ailleurs, qui est à l'origine de la théorisation du process de gentrification. C'est quand même dingue. C'est le pionnier, finalement. c'est exactement ce qui s'est passé avec les quartiers queer, les quartiers populaires à Londres, genre Camden. Mmh. À la base, Camden, c'était hyper populaire. Et aujourd'hui, c'est un quartier hyper bourge.
1: Ouais, de fou.
0: La population, c'est embourgeoisée à mort.
1: C'est
0: tu peux plus accéder à Camden du tout. Du tout, genre, c'est mort.
1: C'est la boîte à Berlin.
0: Je te jure. Mais comment ça s'appelle, le Bergheim? Un truc comme ça.
1: Toi, tu rentres pas.
0: Toi, tu rentres pas, ma belle.
1: Il y a des gens qui vont à Berlin juste pour aller dans cette boîte.
0: C'est gênant.
1: En mode, est-ce que je rentre? Mais du coup, avec ce que tu viens de dire sur Londres, on comprend qu'en fait, c'est un phénomène global, la gentrification. En tout cas, c'est un phénomène global pour les grandes villes type New York ou Berlin, ce qu'on vient de dire. Et on voit qu'il y a une transformation progressive dans quasiment toutes les grandes villes dans le monde de quartiers populaires, comme à Paris, pour rendre attractifs du coup, ces endroits-là et pour attirer les populations aisées. Et s'il y a des populations beaucoup plus riches, il y a plus d'argent, et c'est ce qui intéresse en ce moment. Un exemple très concret, Brooklyn. Moi, j'ai vu beaucoup de films avec Brooklyn qui étaient dépictés, mais c'était... plutôt des films anciens. Et le Brooklyn que... Est-ce que j'y suis déjà allée à Brooklyn? Je crois pas. Bon, bref. En tout cas, ce que je... Non, j'essayais d'imaginer Brooklyn, mais c'est que le Brooklyn des films. Mais en tout cas,
0: ouais, pareil.
1: Brooklyn des films, c'est un Brooklyn pauvre de fou. Genre, les gens, ouais. ils se battent. Ils sont en mode, ah, tu fais quoi, là, nanana ? Bah, apparemment, Brooklyn...
0: Ok, la propagande,
1: genre. C'est devenu un truc de ouf.
0: Les non. gens se battent. Tu sais...
1: Non, mais films
0: d'action... Parce que c'est populaire, ça se bat. Ça
1: non,
0: se
1: mais
0: bat.
1: Films d'action...
0: Non, mais c'est des films...
1: Hollywood.
0: Ça joue dans la propagande, genre, ouais. pour décrédibiliser les quartiers populaires. Donc, non,
1: c'est
0: oui,
1: vrai. C'est... Mais bon, maintenant, Brooklyn, c'est plus devenu ce quartier-là.
0: Ouais.
1: C'est devenu ultra hype. Mais genre, vraiment... et du coup, là.
0: Harlem, pareil.
1: Harlem,
0: pareil. Alors c'est une folie. C'est un quartier hyper populaire c'est à ça. L'origine.
1: Et du coup, c'est des populations, comme en France, en fait, 90-2000 qui sont arrivées. C'est des populations type artistes, designers, qui ont voulu créer des cafés concept. Au final, Brooklyn s'est transformé. Pareil à Londres avec Shoreditch. Ça, j'ai trouvé cette ville. Apparemment, c'était une ville ultra populaire qui s'est transformée. Vraiment très peu de temps en ville ultra riche, branchée. Et à Berlin, Kreuzberg.
0: C'est pas toi qui as fait allemand pendant 6 ans. Genre.
2: T'as non, fait mais allemand.
1: Je sais pas parler allemand, d'accord. Et c'est ok.
2: C'est okay. Personne qui a fait allemand au collège a oublié l'allemand, donc bon, je suis pas choquée.
0: C'est vrai.
1: Écoute. Mais bon, Kreuzberg, apparemment, les Berlinois, ils savent. Ouais. Je sais pas trop, moi, mais c'est la même chose.
0: Bah, les Berlinois, si vous savez. Hein.
1: Si vous savez, mais... Mais du coup, voilà. Le problème, c'est que y a des effets de la gentrification à long terme. C'est que ces populations riches et créatives partent en ce moment parce qu'il y a trop de monde. Et donc, en fait, c'est un peu l'arroseur arrosé. C'est un peu le serpent qui se mord la queue.
0: Ouroboros.
1: À la base, Ouroboros. Qu'à la base, ces personnes-là sont venues, du coup, courant 2000 pour refaire les quartiers populaires. Et au final, partent parce qu'il y a trop de touristes. Parce qu'ils reconnaissent même plus leur propre quartier, entre guillemets. Donc au final, c'est mais un aussi peu paradoxal.
0: Parce qu'il n'y a plus aucune culture à pomper, en fait.
1: C'est ça.
0: La banlieue influence Paris, Paris influence le monde. Non,
1: vraiment, c'est exactement. Ça.
0: Donc, au bout c'est... d'un moment, si t'es Vince, la population qui est à l'origine de l'ambiance et de l'esprit d'un quartier, d'une ville... Au bout d'un moment, si t'as plus rien à... Si tu peux plus t'inspirer de rien
2: à faire,
0: t'as plus rien à faire.
1: Plus toutes les villes se ressemblent. Maintenant, c'est quoi ? C'est détox, matcha et c'est tout, quoi. Enfin,
0: ça, de ouf.
1: Yoga.
0: Et c'est café vietnamien à Lyon.
1: Café Viet.
0: Viet Coffee. Non, c'est à Lyon.
2: C'est Viet Coffee ?
0: Ouais.
1: C'est pas...
2: C'est à Lille ?
0: Arrête.
1: Je connais
0: pas. Non, c'est à Lyon, gars.
2: Ah ouais.
1: Bon, la prod.
0: dans l'oreillette.
1: Dans l'oreillette, cherchez-nous.
2: Bref, en tout cas, ce café existe. Il existe toujours, hein. Moi, j'ai été choquée, je pensais qu'ils allaient fermer.
0: Mais ça va pas tarder, c'est comme le bar à coquillettes, là. Ils ont duré 3 mois, après, c'était fini.
1: Sérieux ?
2: Ah ouais ?
1: Ils sont fermés ?
0: Je sais plus si c'est ce bar-là, mais il y a un bar.
1: En tout cas, il y a bar à œufs.
0: Non, tu vois, ça c'est le genre,
1: c'est vrai,
0: ça c'est le genre de connerie. C'est vrai, ça c'est le genre de connerie que les bourgeois d'école de commerce nous pondent. En fait, il y en a marre.
1: Bar à brioche.
0: Fermer, brûler les écoles de commerce. Il y en a marre.
1: Non, il y en a
2: marre. Bar à œuf.
1: Bar à œuf.
0: Qu'est-ce que tu fous dans un bar à œuf ?
1: Bah, œuf au plat, œuf dur, œuf à la coque.
0: Mais stop,
1: qui choisit quoi ?
2: Un bar ? Non, je suis désolée, je suis choquée.
1: Bah, tu cherches sur internet, je t'assure, bar à œuf. Et il y a même eu la vidéo.
2: Je suis sûre, il y a toujours des pigeons pour aller acheter. Retrouve
1: Christophe qui a créé le premier bar à œuf de.
0: Oh my god!
1: C'est fou!
2: Premier bar à œuf de Paris!
1: C'est dingue.
0: C'est dingue.
1: C'est dingue. Mais du coup, c'est intéressant de voir que les populations populaires qui ont du coup fait un quartier ont attiré les personnes riches et blanches et tout le tutti-quanti là, pour au final, si elles arrivent. Qu'elles se lassent de leur quartier.
2: De leur quartier.
1: Parce qu'il n'est pas assez populaire.
0: C'est ouf.
1: C'est ouf.
0: C'est
1: dingue.
0: C'est dingue. Mais ça, on le voit en vrai dans plein de strates de la société et de nos vies. Que ce soit la fashion, les cultures alt, les cultures créatives. À la base, elles émergent toutes d'un point de vue, ou en tout cas de personnes pauvres, populaires.
1: Ouais.
0: Et au bout d'un moment, bah, quand t'as toute l'histoire qui est happée de ces mouvements-là, t'as plus rien. Il te reste que la façade, que la vitrine, il te reste que l'esthétique. Et quand il reste que l'esthétique, il n'y a plus aucun esprit. Il y a plein de cultures alt en ce moment qui passent, qui étaient imprégnées dans une époque qui avait une origine, qui avait un sens, en fait, qui aujourd'hui sont dénuées de tout sens. Ouais, parce que... Parce qu'on happe complètement l'histoire.
1: C'est
0: en fait.
1: Ça.
0: Et c'est ce qui se passe. C'est la gentrification. Fuck la gentrification.
1: Mais vraiment, c'est que du visuel maintenant. Il n'y a plus d'histoire. Et Très grave.
0: Conclusion, c'est très grave.
1: C'est désolant, mais c'est tout.
0: Ouais.
2: On n'aura plus de logement.
0: Aïe, aïe, aïe, comment on va faire pour se loger? En fait, c'est ça le souci, garder quand nous, pêche. On devient adulte.
2: C'est ça.
0: C'est mal, le monde dans lequel
1: on... C'est la fin du monde, mais bon.
2: Oh!
0: Waouh! Non, mais c'est parce que cette semaine, elle a été compliquée, on comprend, on envoie beaucoup de force à Mieni. bon, guys, je pense qu'on a un peu fait le tour du sujet.
1: Ouais. Voilà, oui. Sujet sympa, sujet chill.
0: Sujet macabre, as always, mais genre, on essaye d'apporter un peu de positivité, I guess.
1: Bah oui.
0: En tout cas,
1: c'était un plaisir.
2: Ouais.
1: Voilà. On se retrouve le mois prochain.
0: Pour l'épisode 13.
1: Pour l'épisode 13, avec 5. Un sujet secret. Ah oui, suivez-nous sur Instagram, on a commencé les reels.
0: Ouais, de ouf. On essaie d'être TikTok famous aussi.
1: On a un TikTok.
2: C'est Softover Media aussi.
1: Ouais, c'est la même chose. Insta Reel.
2: Softover Media aussi.
1: Period. Et voilà, on continue de poster les articles et tout.
2: Il faut les lire.
0: Sur lisez Softover nos articles. Media.
1: Moi, je les lis. Si vous les lisez pas, c'est très grave. Moi, je les lis. Pourquoi vous lisez?
0: Parce que franchement, ils sont bien, nos articles.
1: Ouais. Non, franchement, ils sont bien.
0: Lisez-nous, genre.
1: Non, mais des fois, je lis, genre, ce qu'on fait, je kiffe, quoi.
0: Mais c'est génial.
1: Bah ouais.
0: Moi aussi, j'adore.
2: Il faut.
1: Bah oui, il faut.
2: Il y a intérêt.
1: Je regarde même nos propres vidéos. J'écoute tes propres podcasts. Je suis en mode, ça tue. Ouais, c'est nous.
0: Bon, en tout cas, merci de nous avoir écoutés. Ouais. As always, si vous avez des questions, des remarques, des témoignages, des machins,
2: n'hésitez pas.
0: Envoyez-nous un message, envoyez-nous un mail sur softovermedia@gmail.com. On vous écoute, on vous aime et au mois prochain.
2: Gros bisous. Prochain.
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5: Bonne écoute!
6: Je pense qu'ils sont assez abîmés.
7: Ouais.
6: Et que ça peut être intéressant de couper les longueurs et de retirer ce qui est abîmé, peut-être en dégradant justement.
7: Ouais.
6: J'ai découvert la Cibérance justement par Amand, peut-être aussi par Simon, et une copine qui s'appelle Caroline,
7: ouais.
6: Et qui avait un atelier aussi à la Cib. Et je pense que c'est vraiment parce que je suis devenue plus amie avec Amand que j'ai commencé à passer plus de temps là-bas.
7: Ouais.
6: Parce que,
7: oui, en fait, vous connaissez tous un peu
6: voilà, des liens de fête et d'amitié.
7: Oui, c'est ça.
6: Et de travail.
7: C'est le meilleur truc, ça.
6: Ouais. Ça rend le truc assez cohésif. Mais en même temps, t'as un peu tous tes deux dans le même panier aussi.
7: Oui, j'avoue que ça peut être intense en vrai.
6: Ouais.
7: Ça c'est sûr. Là on fait la petite maquette de la cible, plus un fanzine qui accompagnera
6: trop bien.
7: Ça. Et du coup, ils tournent en train de rassembler plein d'images, des textes, je sais pas, des photos, des dessins et tout. De personnes qui sont passées par la cible et qui ont fait des... Enfin, qui ont gardé des traces, quoi, de ça.
6: Ok.
7: Du coup, ça va faire un fanzine sympa et j'ai regardé tout à l'heure et j'ai vu plein de photos du début, quand il n'y avait pas encore la caravane. Genre, je vois qu'il y a... c'est tellement chargé d'histoires et de gens qui sont passés, c'est trop drôle de...
6: Ouais, c'est vraiment super de sortir un fanzine pour ça.
7: Ouais.
6: Je pense qu'il y a peu de choses qui puissent garder aussi bien la trace d'un lieu et de ce qu'il a vécu.
7: Grave,
6: livre où t'as des textes, des images, des dessins.
7: Ouais, c'est ça. On a eu la nouvelle il y a pas longtemps, du coup, j'avoue, on est tous en mode. Tout se fait un peu sur la précipitation. Je pense que ça va rendre un truc bien quand même. Mais en plus, ça crée une bonne ambiance où tout le monde est un peu rassemblé en mode ok, on fait ça.
6: Et puis pour parler, franchement, c'est l'équivalent d'une soirée photo de famille.
7: Oui,
6: mais qui fonce.
7: En plus, c'est marrant parce que du coup, moi, je suis... Enfin, il y a des gens qui viennent d'arriver et qui apprennent à connaître la nouvelle énergie du lieu avec les nouvelles personnes. Il y a des gens d'avant qui racontent leurs histoires d'avant, qui sont plus là. Enfin, je sais pas, c'est marrant.
5: Ouais. En tout cas, en parlant d'ouvrages qui viennent rassembler tous les éléments, toutes les photos, les souvenirs, il y avait un truc comme ça dans un collectif dont j'ai fait partie qui avait décidé, dès lors qu'on l'a monté, qu'il allait se dissoudre en 2021.
7: Mais pourquoi? C'est drôle. Ouais. C'est le concept, non?
5: C'était l'idée que tu peux pas faire quelque chose de vraiment, vraiment agréable et satisfaisant pour tout le monde trop longtemps.
7: À part si ça tourne, en vrai, du coup.
5: À part ouais, si les rôles changent, exactement. Parce que la joie pour la cible, le fait que des nouvelles personnes s'investissent et que ce soit des nouveaux cercles qui s'entendent en plus super bien avec les anciens, il y a un truc qui est cool. Mais non, là, c'était avec une date de fin.
7: C'est marrant.
5: Et une sorte de fête de fin qui entale le collectif et ses symboles. Mais ce qui est cool, c'est qu'il y a un livre. Parce que ce qui est triste à côté de ça, c'est qu'il y avait une sorte d'envie de pas énormément forcément communiquer ou partager, plus le garder en archive et se le passer de main à main plus que de d'URL à URL.
7: Ouais.
5: Je crois qu'on dit plus vraiment ça, mais...
7: et numérique.
5: Oui, voilà. Ouais. Mais le livre est bien et il est assez complet et je sais pas du tout l'effet que ça peut faire à quelqu'un qui n'a pas connu l'expérience de le lire pour se rendre compte de ce que c'était, mais...
7: Ah, c'est trop bien.
5: Moi, je le trouve assez fidèle à...
7: Ça s'appelait comment ?
5: Le collectif, c'était les KUK, K-U-K.
7: Ouais.
5: C'était King of Unknown Kingdom qui est passé en KUK inclusif. Parce que c'est un peu vieux, en vrai. Mmh. C'était pas au fait de ce type d'écriture. Je crois même qu'on l'avait pas encore... Elle n'existait pas encore de manière populaire.
7: Ouais.
5: Et du coup, c'est devenu K-Q-U-K, donc King and Queens of Unknown Kingdom.
7: Ah oui,
5: trop bien. Voilà. Ça a réuni, je pense, une cinquantaine de personnes. Sur la fin, peut-être qu'on était une soixantaine, à se sentir vraiment à fabriquer la fête, juste faire la fête.
7: Ah oui, c'est beaucoup.
5: Mais ça a été un peu étalé dans le temps, ce dernier moment. Mm-hmm. Ça a été étalé parce que l'idée, c'était pas seulement de faire cette espèce de climax de gros stuff avec de la musique et des bons repas et plein de trucs comme ça. C'était plus de tester la vie en communauté dans un espace, dans la nature. Enfin, plutôt à l'extérieur.
7: Il y a des moments genre de délimité. Genre pendant des soirées et tout, ou genre c'était...
5: Ah non, tu sais, c'était comme une sorte de campement qu'on avait fait, et on avait en fait envie de fabriquer beaucoup beaucoup des éléments de la vie collective. On a fabriqué une sorte de cuisine dans le...
7: Ah mais c'était des campements où vous restiez, en région parisienne et tout.
5: Là non, on l'a fait une fois en région parisienne. Là c'était une expo au doc et une teuf... dans un ancien local de stock de gros câbles électriques d'autoroute, bref. C'était dans un spot comme ça.
7: Ouais.
5: Et le Black Bivouac, ça s'est tenu dans un endroit dans le sud, dans un terrain. Ça mélangeait une sorte de champ, une sorte de forêt, il y avait la rivière, il y avait plein de biomes différents. Et on avait installé tous les trucs là-bas. Puis ça a été vraiment une résidence de construction, tu vois, pendant beaucoup de temps. Ouais, là j'ai bien aimé cette aventure. Et puis étant quelqu'un dont la mémoire fait défaut à un livre, c'est bien. Je vais m'en mettre un peu, tu veux du café?
7: Ah vas-y, non, mais je vais prendre une petite gorgée. Non, mais je vais doucement.
5: Ah, est-ce que c'est Edouard Roman d'Argent qui t'a donné envie de faire de la coiffure?
7: Mais c'est trop drôle que tu dis ça, parce que j'ai pas du tout pensé à lui, mais quand je cherchais, tu sais, j'ai fait ce compte Insta, je suis sortie à la même semaine, je crois.
5: Ouais.
7: Et je cherchais pendant longtemps un nom de compte Insta, tu vois.
5: Ouais.
7: Et j'avais pensé à lui, enfin bref. En fait,
5: t'appelles Lou, c'est ça?
7: Je m'appelle Lou, ouais. Le lien est un peu peut-être éloigné, mais j'avais pensé à Lulu Main d'Acier. en lien avec Fifi Bramassier. Ouais. Mais bon, pas tout le monde avait la ref, hein, parce que ça date beaucoup.
8: Ouais, vraiment, c'est un truc qu'on n'a pas connu enfant, mais que, je sais pas, les mamans ont transmis.
7: Mais moi, je regardais grave. Hein.
8: Ouais, moi aussi.
7: Ah oui, d'accord.
8: C'est ouf. Ouais, on m'avait même emmené à la bibliothèque pour qu'on aille chercher un livre Fifi Bramassier.
7: Ah ouais, franchement. Mais j'aimais trop, bref. Et je sais pas, et main, en mode main en argent, donc aussi.
8: Ouais.
7: Du coup, j'avais fait ça et je trouvais ça marrant.
9: Et j'ai beaucoup demandé la vision, ils étaient pas enchantés, ils ont préféré Lucifer en mode Lucifer, tu vois.
8: Ah, ça fait plus badass. Je pense que c'est ça, hein.
7: Moi, je préfère un truc marrant, tu sais.
8: Oui, lui, c'est cute.
7: Et j'aimais bien comment ça sonnait en mode de rythme, tu sais, Enfin, je sais pas, j'aime bien le rythme que ça prend quand tu le dis.
8: Ouais, carrément.
7: Mais bon, bref. Mais non, mais après, à part pour le nom, j'avais pas pensé à Edouard
8: en
7: argent.
8: Mais en même temps, ça a pas l'air très très sécure comme façon de couper les cheveux. Enfin, moi j'ai du mal à croire.
7: J'avoue, j'ai peur un peu.
8: Tu sais, il met ses mains dans la tête des gens comme s'il allait, je sais pas, remuer une salade à la main. Mmh. Et à la fin, ils ont aucune blessure et une coupe de ouf.
7: Ouais.
8: Un peu facile.
7: Le lien est marrant parce que j'avoue, moi, j'ai pas fait de formation ou quoi que ce soit. Et j'avoue, c'est en mode prix libre, enfin, tu sais, c'est en mode. Vous me faites confiance, quoi, les gens me font confiance.
8: Mais j'ai entendu. Enfin, que des retours hyper positifs sur les coupes que tu fais, donc.
7: Oh,
8: je me suis pas dit que la confiance était dure à donner.
7: Oui, non.
8: Mais.
7: Ça va là, ça te tombe un peu dans les yeux peut-être.
8: Ah, bah, je porte des lunettes d'ailleurs, je pense que ça va. Ça va.
7: Ok, mais je crois que. Bon, tu me diras, tu regarderas, si tu veux que je te coupe plus court, je pourrais le faire.
8: Ok.
7: Mais pour l'instant, je fais là des deux côtés. Attends, je te regarde les yeux. Et c'est cool aussi la petite ligne.
8: Ah oui, ouais, c'est un rayon de soleil.
7: Voilà. Ah, mais du coup, bon, là, je suis en train de. Ah, mais ça va être stylé parce que du coup, là, il y aura. Genre là, je suis en train de couper cette partie-là et ouais. le bout sera clair.
8: Ah, trop bien.
7: Ça va faire un truc cool.
8: Bah, elle a tendance à. Enfin, c'est une ligne que je fais depuis un moment. Dès qu'elle repousse, en gros elle descend. Et parfois je l'intensifie alors qu'elle est descendue. Puis dès qu'elle sera en bas, je la referai de l'autre côté.
7: Ah, marrant.
8: En tout cas, c'est agréable de se faire couper les cheveux.
7: Ah, trop bien.
8: Mmh. Oh, c'est trop mignon. Ah, j'aime bien. J'ai l'impression d'être prête pour une saga de Donjons et Dragons avec ma cape là.
7: Ah oui.
8: Je crois que je suis un elfe de niveau 13. Ah, j'aime bien, merci.
7: T'aimes bien ?
8: Très la magicienne. J'aurais même pas su comment le visualiser sur moi si tu l'avais pas fait en fait. Je crois que c'est pour ça que mon ancienne coiffeuse elle a pas capté. J'arrivais pas à l'expliquer. Mais tu as eu la vision.
7: Oui, j'ai la vision, ce genre de coup. T'as vu, là, c'est bien réalisé, ça doit faire du beau volume.
8: Ah ouais, ça va être trop bien. Quand j'étais en études, j'étais tout le temps en train de m'arrêter trop tôt dans les dessins que je faisais.
7: Ah ouais?
8: Parce qu'en fait...
7: Ça fait beau comme études. J'équilibre vite fait là et je pense que ça va être bien.
8: Alors... Je pense que probablement un peu le même domaine que toi, mais à l'époque ça s'appelait pas comme ça, c'était un bac STI à rappliquer. Maintenant je crois que ça a été ST2A et qu'après...
7: Ah oui, je vois.
8: Et donc j'ai fait ça, ensuite j'ai choisi de m'orienter dans le design d'objets.
7: Ah.
8: Ce qui n'est pas hyper cohérent avec ce que j'aime faire au final, mais ça m'a donné des bases créatives.
7: Bah, ça apprend bien des trucs un peu aussi techniques, des logiciels.
8: Ah oui, alors logiciel, j'ai toujours été une brêle malheureusement, mais par contre, la technique dans les procédés de fabrication, la chimie.
7: C'est ça qu'il m'aurait fallu.
8: Ah, mais bon, c'est un kiff. J'ai vraiment une sorte de fascination pour les vidéos de How It's Made et les process et les gens qui construisent. C'est...
7: Wow.
8: C'est bah, comme beaucoup de gens, hein, c'est ma cam.
7: Trop bien.
8: Et du coup, il y avait cet aspect-là qui était intéressant. Mais derrière, ce qui m'a vraiment donné du travail au final, c'est d'avoir aussi fait un CAP serrurier métallier.
7: Ah, plutôt... t'as fait ça ?
8: Ouais.
7: Et mais... c'était bien ? T'étais pas que avec des mecs...
8: Bah, alors, on a petite promo d'adultes qui font un CAP, parce qu'on était... Enfin, on avait plus de 25 ans.
7: Ouais.
8: Il y avait une autre fille qui s'appelait Margot. Margot Schmidt. Ouais.
7: D'accord.
8: Et on était 6. Donc, je me suis pas sentie qu'entre mecs. Puis aussi dans l'atelier où je travaillais.
7: Ouais.
8: J'ai pas été la seule meuf non plus. Et c'était pas une ambiance lourde ou quoi, c'était vraiment cool. Et ouais. C'était à Romainville d'ailleurs.
7: Oh.
8: Ça s'appelle Zeka. Donc ça va, j'ai juste vécu un truc un peu nul quand j'ai passé mon épreuve de pause. Donc en fait, en,
6: avec le CAP, tu fabriques une structure en métal que tu dois ensuite fixer, installer sur de la maçonnerie, parce que c'est tout le principe du métier, en fait, c'est de faire des ouvrages qui sont associés à de la maçonnerie, ouais, pour protéger les biens des personnes, garde-corps, main courante, enfin tout ce truc.
7: Ouais.
6: Donc il y a un enjeu à savoir fixer durablement dans une maçonnerie, et le mur sur lequel j'ai passé mon examen, il y avait une sorte de femme bâton à quatre pattes avec des gros seins.
7: Oula.
6: Et c'était marqué une bite dans sa bouche, bien sûr.
7: Ouais.
6: Et c'était marqué pute. Alors, évidemment.
7: Mais pourquoi il avait ça?
6: Mais juste parce que c'était un putain de CFA de mec frustré, je sais pas. C'était vraiment. Et je me suis dit, bon, bien sûr, ça m'est pas adressé, mais j'ai trouvé ça vraiment nul, tu vois.
7: Ouais.
6: Mais voilà, pendant mes études, pendant mon alternance, pas d'expérience de misogynie trop. Mmh. Et puis il y a certains petits moments comme ça, tu sens que sous la surface, il y a encore des vannes pas drôles, quoi. Mais
7: bah oui,
6: mais tranquille.
7: On n'y échappe pas.
6: Oui, aussi bien sûr, sur les trucs d'examen, je m'appelais Paul. Et le prof qui nous donnait des cours magistraux a confondu les deux filles de la classe. Il nous confondait tout le temps. Et pourtant, Margot Schmitt, c'était une fille qui était plus petite, qui avait les yeux bleus, les cheveux très blonds et court comme un garçon.
7: Ah ouais.
6: Donc je vois trop ce syndrome, tu sais, où t'es les deux seules meufs qui croisent, donc vous avez pas changé.
7: Le même truc.
6: C'est ça. Ouais. Mais ouais, non, c'était cool. Et ça m'a apporté en fait vachement de.
7: Parce que du coup, quand c'est ça, t'as fait quoi comme taf?
6: Quand j'étais en alternance.
7: Bah.
6: Ah non, grâce à ça, ouais. Après, bah, on m'a directement proposé de rejoindre le projet du couvent pour être responsable du chantier de construction.
7: Ouais, mais c'est cool, mais ça donne envie. Parce que j'y réfléchis, parce que moi, sortant d'une école d'art où je ne vais pas avoir de grandes opportunités de taf.
6: Maintenant que tu les fabriques en collectif avec des gens, ou... parce qu'il y a, enfin, y a des options qui fonctionnent bien, qui sont trop cool, mais celles qui payent, effectivement, elles peuvent être un peu plus galères à atteindre.
7: Ouais.
6: Mais ouais, bah, une formation manuelle sur un artisanat dans lequel tu peux te sentir à l'aise.
7: C'est ça. CAP, ouais.
6: Puis il y en a plein, enfin tu vois, ça peut aussi être. Enfin, pose de carrelage. En vrai, ça pour moi, je trouve que c'est aussi un job qui est pas super bien vu, alors qu'il y a trop de trucs cool à faire.
7: Bah ouais.
6: Et vraiment, ça paye bien. Je veux dire, tu seras jamais à court de boulot. Tout le monde a besoin de refaire carreler. Enfin, si t'es dans la partie évidente du métier et que tu le pratiques pour faire des sous et avoir un taf alimentaire, bah il y aura toujours du taf.
7: Bah ouais.
6: Et si tu veux un peu tirer dessus pour aller dans des directions plus artistiques ou personnelles, t'as pris un truc de ouf aussi.
7: Mmh, ouais, de ouf, je suis d'accord. Bah ouais, je me dis avoir un truc que je sais très bien faire et tout, et que ça peut m'apporter de l'argent en mode manuel, ça m'intéresse quand même.
6: Ouais, il y a vraiment plein de métiers cool.
7: Ok. En plus, on me disait aussi que métallurgie. Enfin, du coup, ouais, mais. Parce que tout le monde fait CAP en bois, enfin construction.
6: Ah oui, oui, et c'est un peu plus bouché. Métal, voilà, il y a moins de monde, et c'est bien payé.
7: Ouais.
6: Meilleur plan.
7: Bon, bah, super.
6: Je suis disponible pour toute. Tu sais comment ça, la conseil d'orientation.
7: Ouais, c'est ça.
6: Si t'as des questions sur genre, comment j'ai fait, comment tu fais pour monter le dossier, te faire accepter.
7: Ah ouais,
6: je suis dispo si tu veux.
7: Dingue, ok, trop. Bah, j'y réfléchirai là, quand je finis mon diplôme, je te réponds.
6: Ça marche.
7: Quand je sors des arts déco.
6: Et les arts déco de Paris, c'est bien aussi. Hein. Enfin, c'est prestigieux quoi.
7: Bah, je suis en art espace, du coup, c'est le secteur beaux-arts de l'école.
6: Ok.
7: Et à part si je me dirigeais dans l'art contemporain.
6: Bah, j'imagine que t'as aussi des opportunités pour des tâches, tu vois, de set design, de scénographie.
7: Oui, bah ça, c'est ce que je me suis dit, mais ça aussi, c'est un milieu bouché. C'est un peu du contact.
6: J'avoue, en fait.
7: Truc, ouais. Des gens qui te connaissent.
6: Après, dans le cinéma,
7: tellement.
6: Ouais, j'avoue, ça oui, non, effectivement. Non, mais le mieux, c'est quand même un truc qui soit un peu purement manuel.
7: Ouais.
6: Enfin, après, tu vois, il y a plein de façons de kiffer bosser, mais moi j'aime bien aussi les tâches qui peuvent être parfois répétitives.
7: Oui,
6: tu dois juste perfectionner ton geste. Ouais. Ça me détend l'esprit. Et du coup, avoir un taf purement manuel, puis après, t'en as un qui est plus de niche encore, je trouve, de travail du métal, c'est la chaudronnerie. Là, en fait, au lieu de travailler avec des profilés et des. Enfin, en gros, du tube carré, du thé, de la cornière et tout, tu vas travailler plutôt avec de la tôle. Et là, ça va être plus utilisé en agroalimentaire pour faire des silos inox ou des trucs comme ça, ou même de l'évacuation, de fumée, enfin, tout un tas d'un travail de la tôle et une géométrie en 3D qui est assez complexe et assez dure à mettre en place. Et des outils de soudure beaucoup plus délicats aussi aujourd'hui.
5: du tigre, donc t'as une petite baguette avec un arc. Et je trouve que c'est un aspect qui est assez, assez chouette. Et encore plus particulier, petit et délicat, t'aurais l'orfèvrerie. Donc même dans le métal, tu peux aller de la charpente à l'orfèvrerie, donc il y a plein d'échelles. Quoi. Mais vraiment, si tu veux des conseils là-dessus, j'adore parler technique, alors c'est pour tout le monde.
7: Ah, trop bien.
5: Puis je me suis fait des sous de côté quand j'ai été en formation métal. Ça a vraiment été une année où j'ai pu mettre beaucoup de côté.
7: Trop bien.
5: Parce qu'en fait, si t'es alternant en CAP et que t'as plus de 25 ans, t'es payé au moins au SMIC. Alors, tous les mois, tu touches un
7: SMIC. Mais c'est galère de trouver l'alternance.
5: Ça peut être
7: parce que
5: galère.
7: Du coup, les gens, ils veulent pas se faire.
5: Ah bah, ça dépend, parce que c'est quand même, en métal en tout cas, la structure que j'ai trouvée, que j'ai quand même galéré à trouver, mais ils ont dit, ok, pas de soucis, ils y cherchaient des gens, et en plus de ça, ils m'ont pas payé au SMIC, ils m'ont payé plus. Ah ouais. Le gars, moi, je paye pas le plus bas, je paye ça. Et il était carrément correct, tu vois. Puis même une fois que mon contrat était fini, il m'a fait prendre une mission pour fabriquer 50 fois le même objet qui était un peu galère et tout, et que les équipes à l'atelier avaient du mal à rentrer dans le flow, enfin, dans le truc quotidien.
7: Ouais.
5: Et je me suis fait un billet de 6500 sur une petite presta comme ça en un mois.
7: Wow.
5: Et du coup, bon.
7: Et c'était cool, enfin, t'aimais bien le faire?
5: Ah ouais, c'était trop bien.
7: Ah ouais.
5: C'était une sorte de petit miroir à main qui était fait avec une bande de laiton qu'il fallait en fait courber sur un gabarit. C'était assez précis, il fallait jamais se casser la courbe. Ah. Parce qu'après, quand tu le ressoudais, ça devait aller autour d'une plaque qui avait été découpée au laser. Il fallait que ça colle bien et tout.
7: Ah, trop bien.
5: Ouais, c'était un truc que j'ai vraiment kiffé faire, ouais.
7: Et du coup, ouais, l'alternance et le CAP, t'as kiffé aussi après,
5: ouais.
7: Et tout.
5: Ouais, c'était trop bien. Bah, j'étais fatiguée aussi quand même. Parce que
7: fatigant.
5: Ouais, comme je disais, pour le corps, c'est physique. Hein. C'est pas tant que tu vas porter des trucs lourds, mais c'est que tu utilises beaucoup d'outils qui sont lourds, qui vibrent, les tâches sont répétitives, c'est dans des atmosphères où tu dois avoir tout le temps un masque, des lunettes, donc t'es pas genre à l'aise, tu transpires, c'est poussiéreux. Donc, je sais pas, je sentais la piécette apparemment quand je rentrais à la maison.
7: Ah ouais.
5: Mais.
7: Ouais. Ouais, ça a l'air intense, mais ça me rassure. Pour l'avenir, je sais pas pourquoi.
5: Mais en fait, oui, mais tout est possible. Hein. C'est pas parce que. En fait, je trouve que ça.
7: C'est.
5: Le système d'études français, il souffre vraiment d'un. Bah, de un peu dénigrer tout ce qui va être formation manuelle parce que tu fais ça si t'es pas assez bon pour le général, ou tu fais ça.
7: Ouais.
5: Enfin, ça, c'est ce qui se dit, et si t'es bon à l'école, on va jamais t'encourager à faire un métier comme ça. Alors qu'en vrai, c'est des métiers vraiment passionnants. Et. Enfin, clairement, tu peux pas être un bon artisan en étant con. Hein. Enfin, c'est.
7: Ouais.
5: Ça demande vraiment de s'y connaître. Hein. Bon, après, t'as des gens qui font super mal leur boulot, mais comme partout, tu vois, mais.
7: Ouais, non, franchement, le système éducatif, il est trop nul. Et même pour les études artistiques, d'ailleurs, ils t'en parlent pas. Hein, moi,
5: non, mais vous, en fait, vous êtes pas formés. Enfin, si, au Beaux-Arts, c'est comme, mettons, à Cergy. Vous n'êtes pas formé à la réalité de ce que c'est d'être un artiste contemporain.
7: Ouais, pas du tout. Non.
5: En fait, tu vas devoir tellement te vendre. Enfin,
7: c'est horrible. Ouais. Je suis rentrée en disant j'aime l'art. Et enfin, toutes les formes d'art et tout ce que ça peut entraîner et tout. Mais en fait, ce cercle-là ne m'intéresse pas. Et on nous forme un peu à une esthétique comme
5: ouais,
7: ça.
5: Ouais, en fait, à correspondre
7: c'est ça.
5: À des espaces. C'est comme s'il y avait des critères à atteindre pour que ça aille dans la bonne case de l'art respectable, et en même temps, bah, personne te dit que telle personne, en fait, elle n'a pas besoin de gagner sa vie, et telle personne est prof, alors du coup, elle a un salaire, tu vois.
7: Ouais.
5: C'est vraiment. C'est quand même juste, mais. Ouais, ça, c'est les filières désirables. Je vais prendre une douche et je vais voir comment ça me va.

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2: 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Voyage désabusé et sans volonté d'un personnage saumâtre, vaseux. Le narrateur n'est qu'un corps regardant, végétal et végétatif. Alex en Provence, de Pierre-Paul Ange.
3: Finir et recommencer. Zola. Me réveiller. Ambiance sans pensée, suffocante. Ce qui se passe dans la vie des autres doit être occulté. Paris, cryptogame, vanité, fuir ce leg, la bactérie sociale. Contraste avec Marseille, la ville sans bruit de tête, décor fermé, dessiné au marqueur, vide comme des vases. Une chaleur métallique, à l'arrivée déjà, le reflet des flots, la houle sur mes mains, une simple vitrine. Scooter à l'abandon, resté taciturne, avec le sourire. Un regard vivant, un port, un autre regard, des navires échoués, autrement, une spirale, un mobette et leur physionomie. Le sexe des ânes, chlore, vérifié, jeté, primum non nocere. La conscience à demi molle, un brouhaha frêle, frais. Comportements autochtones, qu'est-ce que j'entends de romanesque, peu ou pas de concentration dans l'esprit, peu pas. Je vais étendre tout et laisser sécher. Les rapports divers de la population, ses envies tendues. À la fenêtre, un groupe d'amis, deux immeubles, grosses perles de sueur, tactiles comme des « oui, non, c'est moi, je suis out ». Évanouissement, enfouissement profond, je ne pense pas du tout. Marseille est une ville calme et claire.

0: Quelle douceur sombre, quelle clarté bleue, étale l'océan de la nuit, un bloc de pluie, son toit de nénuphar. Les nymphes flottent à l'Oa, immortel sable ou détritus de l'air, parallèle aux hirondelles annonçant le printemps du soir. La mer limaçante, embaumant le ciel en ruban bleu, l'azur, l'ombre d'un canard, mille invisibles halles, contre-jour évanoui, au matin brun, sans cadavre, j'entre au jardin, un fruit dans la paume.
1: C'était Les Mangues aux éditions Béton Roman.
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1: Armoire normande. Poupée gigogne. Introspection. Multiplicité. Quels sont les ressorts de Yolande Vaubois? Le livre s'intitule « Tiroir, tiroir ».

0: ça nous met tous mal à l'aise. C'est son jeu. C'est juste pour faire chier. Il le sait en plus. Faut vraiment être bête pour... Il fait exprès. Mais oui, c'est sûr qu'il le fait exprès. Il a toujours besoin de... Évidemment, il veut qu'on le regarde. Il veut toujours. C'est un gamin. Faudrait... Pourtant, l'autre fois... En revanche, tu vois, parfois il est pas pareil. Il était pas comme ça avant. En vrai, il est pas comme ça tout le temps. Là, j'ai senti qu'il y avait un truc. Tout d'un coup, il a vrillé. Mais il y a un truc entre toute façon, non? On l'a senti. J'ai cru le sentir, oui. Il y avait une ambiance de merde. C'était pas... Il était pas dans son élément naturel. Il y a quelque chose qu'on aurait dû deviner. D'autant plus que, rajouté à ça, moi, je m'entends plutôt bien avec lui, d'habitude. C'est vrai, moi aussi. On parle bien ensemble. Quand il est pas...
1: C'était... Tiroir, tiroir, aux éditions Béton Roman.

trouve le plus beau, moi, dans la nature, c'est les arbres. C'est eux qui m'inspirent, disons, le plus. Cet arbre-ci, c'est un frêne. Et en fait, j'avais un rêve récurrent quand j'étais plus jeune, une sorte de cauchemar comme ça. Où en deux mots, je suis en chute libre constante avec des formes géométriques autour de moi, et puis je tombe quelque part. Et je deviens vraiment fou. L'intérieur de moi, c'est vraiment l'explosion, ça va vraiment dans tous les sens, il y a comme plein de corps qui veulent sortir. Et à l'extérieur, j'ai l'air super, super calme. Et alors, ce rêve, je l'ai fait plusieurs fois, et puis un jour, j'ai réussi à en sortir. Et ce qui s'est passé, c'est que dans mon rêve, j'arrive devant cet arbre et je mets la main sur cet arbre. Et là, tout s'évapore.

Alors là, c'est dans le jardin, le petit jardin, on va dire. C'est moi avec mon père. On est accompagné de trois boulots qui ne sont plus là. Et puis là, j'ai l'air assez fier d'être comme ça, posé, accolé à mon père. Et lui aussi a l'air assez fier de son fils, d'ailleurs. Et ça, c'est un peu l'image de notre complicité d'époque. À moi de trouver le phare. Pas le phare à paupières, mais le phare qui, dans cette tempête qu'est la vie, me permettra de trouver quelques rivages. Oui, c'était la porte d'entrée. Bienvenue dans le hall. Écoute, ici, des bouts d'hommes sont pendus. Ils sont vides. Ce sont des manteaux. Nous passons par un escalier qui nous accompagne, auditivement parlant. Ici je dors, ici je rêve, ici je médite, ici parfois je pleure, ici parfois je joue de la musique. Peut-être que ici je vais mourir, je sais pas. Donc comment je m'appelle? Je m'appelle Robin. En tout cas c'est comme ça qu'on m'a appelé. J'ai pas trop le choix mais... Non, je rigole, ça me plaît assez bien comme prénom. J'ai 25 ans. Je peux pas vous dire ma taille ni

0: poids, mais ça ressemble à 1m90, 1m87, allez. Et au niveau de 70 kilos peut-être.
1: Je suis...
0: Pareil que j'ai des yeux bruns, mais je me regarde pas souvent dans la glace.
1: Je suis
0: travailleur mi-temps, assistant de tai chi, et puis je suis photographe aussi à l'occasion. J'ai un peu du mal à l'assumer, mais disons photographe. Je suis en recherche, en formation,
1: et,
0: avec S, en tout genre,
1: avec S.

que vous voulez quelque chose à boire? Nous avons du scotch, nous avons... En fait, ça devient dur maintenant l'alcool. Enfin, c'est pas que c'est dommage, mais... La toute dernière fois que j'en ai bu, c'est pas il y a 4 mois, mais il y a peut-être, disons, 2-3 semaines. J'ai bu, je pense, une bière, et en fait, je me sentais malade le lendemain, déjà, quoi. Et c'est là où parfois tu te dis, plus t'es sensible, plus tu deviens, d'une certaine façon, faible. Et en même temps, c'est peut-être une question d'amour, en fait. C'est juste que tu te respectes de plus en plus, et que ton corps est de plus en plus honnête avec toi-même, et te dit, écoute, ça, non, ça c'est pas possible, ou ça c'est plus possible, quoi. Et donc il faut le remercier, même si parfois tu te dis, ah vas-y, j'aimerais bien pouvoir boire tranquille, ou de temps en temps, m'éclater la tronche. J'ai aussi un exemple, imagine t'es en soirée, tout ça. Et alors à un moment tu dis, bon moi j'y vais quoi. Si t'es pas convaincu que tu dois y aller parce que t'as envie d'y aller, parce que t'es fini, parce que t'en peux plus, il y en a d'office un qui va te casser les couilles, qui va te dire, ah, reste encore un peu, machin, bois une bière et tout. Si à un moment tu dis, ok, moi là, stop, je rentre chez moi, ou même dans une conversation, tu dis, écoute, là, c'est plus possible, je veux dire, il va accepter la situation telle qu'elle est, quoi. Et bon, il faut d'abord l'accepter soi-même, et de toute façon, on en revient toujours au fait que c'est d'abord un travail sur soi, hein, je veux dire. Tu vas pas changer les autres, change ta façon de voir les autres, ou change ton acceptation par rapport aux autres. Et c'est vrai que là, je peux parler de mon père en deux mots, c'est que oui, c'est mon père, donc il y a un miroir impossible. Et c'est souvent dur d'être face à lui, mais en fait, c'est juste parce qu'il me renvoie les parties de moi-même que je veux pas voir, ou je voudrais pas que ça soit comme ça, mais fondamentalement, je suis le même. Donc c'est pas lui que je dois changer, c'est moi, ou alors m'accepter, quoi. Donc je sais même pas, tu voulais un truc à boire ou pas, ou ça va? C'est ce qu'il faut, okay.

Au niveau des études, j'ai fait du marketing et de la publicité. Donc j'ai fait un stage en agence de pub. C'était horrible. Je me souviens, plusieurs fois par jour, je lève la tête, je regarde autour de moi ce qui se passe. Alors t'es dans un super bel endroit, très, très classe, tout le monde est joli, etc. Mais tout est tellement plastique et faux que j'avais envie de rigoler en fait. C'est marrant parce qu'en fait j'ai étudié l'extrême opposé de ce que je suis quoi. Alors parfois nous avons des voitures même à la campagne. Ça va, il roule pas très vite. Hein. Ah, il s'est peut-être perdu d'ailleurs. Ah non. Eh ben, par exemple, ça me fait du bien parce que j'avais l'impression que c'était un cadre, ce monsieur, sur mon voiture de société, mais il a pas roulé trop vite et il nous a vraiment regardé. Et je trouve que ça tombe très bien là maintenant. Ouais. Excuse-moi, je m'en profite pour m'arrêter au soleil. Parce que si je le fais pas maintenant, je le ferai peut-être jamais. Et c'est un peu. En fait, avant, j'avais peur de faire un métier qui me plaise pas. Et maintenant, j'ai peur de toujours être continuellement en train d'aller vers quelque chose d'autre, etc. Et finalement, jamais m'arrêter, jamais contempler, goûter les choses et tout ça. Et donc là, j'ai suivi l'intuition de m'arrêter, soit. Alors la question, c'était donc. Moine, ermite, ouais, un petit peu. Ouais, en tout cas, pas 7 jours semaine, mais quand même, quoi. Alors c'est une bonne chose, parce que du coup, t'es peu brouillé de l'extérieur, et que donc, de nouveau, tu dois t'ouvrir à tout ce qu'il y a là autour de toi, et trouver des ressources ailleurs, et que c'est pas quelqu'un qui va te réconforter, mais c'est toi-même, ou alors ton chat, ou un arbre. Du coup, ça te rend autonome, mais in fine, c'est pas pour vivre seul, quoi. C'est pour justement ne pas être dépendant des autres et après être dans une relation saine aux autres et pouvoir aider l'autre aussi. C'est pour ça que tout un temps, je savais que je voulais pas rencontrer quelqu'un. En tout cas, je me serais pas mis dans une relation parce que je savais que j'allais pas suffisamment bien moi-même et que donc j'allais attendre que l'autre me sauve. Ou en tout cas, je sais que j'allais l'épuiser, quoi, que c'était pas le moment. Alors, pour finir sur le mot moine, en ayant fait 2-3 retraites, je me suis beaucoup posé la question, est-ce que je veux être moine? Et alors je dirais que, à mon avis, je serais moine dans la ville.

pommier, c'est quoi? Je sais pas, mais en tout cas celui-là, surtout vu d'ici, tu vois, donc il y a ces deux troncs qui se séparent. Il y a comme un œil, une porte. Je la traverse, et en l'ayant traversée, je rentre. C'est pour moi un nouveau départ, un autre état d'âme. Et souvent de l'autre côté, je m'accorde quelque chose de plus subtil et de plus fou. Et donc je t'invite à passer de l'autre côté du pommier.

sur la souffrance, et vous accepteriez les saisons de votre cœur comme vous avez toujours accepté les saisons qui se succèdent sur vos champs. Évidemment, là, je pense aux arbres. J'ai toujours une mère, mais qui a eu le cancer et qui en est morte. Et avant ça, c'est pas qu'elle n'était pas spirituelle. Elle l'était, d'ailleurs elle était très sensible, mais elle n'a jamais voulu vraiment se l'avouer. Et donc moi, en tant que fils, j'étais, on va dire, plus ou moins dans son camp. C'est-à-dire que c'est pas qu'il y avait... mon père et puis moi et ma mère, mais si par exemple elle allait pas bien et que mon père proposait de mettre ses mains ou qu'il proposait quelque chose de ce goût-là, elle était pas ouverte à ça, quoi. Elle voulait pas spécialement y croire. Même par rapport au traitement, je veux dire, elle a jamais voulu faire quelque chose d'alternatif comparé aux médicaments et tout, quoi. Et puis donc un jour, elle nous a quittés et ils sont beaux, ces deux chevaux, là. Bah, s'ensuit une période un peu compliquée où tu tombes un peu dans certains travers que... En fait, tu vas t'essayer de combler avec des choses qui ne pourront jamais te combler. Donc, disons, de la consommation, disons, des drogues, disons... Qu'est-ce qu'ils nous font, ces deux? J'ai perdu ma mère, donc j'ai été assez chamboulé, perdu, et donc j'ai dû mourir à quelque chose d'autre, parce que tout un temps, ben, tu t'anesthésies un peu le cerveau, mais à un moment tu te dis, bon, et maintenant qu'est-ce qui se passe dans la vie, qu'est-ce que tu fais pour sortir, pour te nourrir, pour grandir. Et donc la spiritualité s'est un peu amenée à moi. Parce qu'aussi, je me suis ouvert à ça, via, entre autres, mon père, qui n'attendait limite que ça. Je veux dire, imaginons, on parle, et puis ça lui fait penser à un livre, et puis discrètement, il va le faire traîner quelque part, et évidemment, à un moment, je tombe dessus, comme par hasard, j'ouvre une page avec un petit marque-page, et c'est le mot qu'il fallait à ce moment-là. Et donc, je m'y suis ouvert, voilà, après ce décès, c'est-à-dire que là, je me suis accepté au niveau spirituel. Et donc, ben voilà, je te dis, je ne peux pas passer une journée sans méditer, par exemple. Je le sais, si je ne médite pas, il y a un truc qui cloche toute la journée et ça part en couille, quoi, vraiment. Je ne peux pas y échapper.

0: Il y a des moments comme ça où, en fait, ton cerveau s'emballe, mon cerveau s'emballe. Et tu sais pas trop quand est-ce que ça va s'arrêter. Et ce qui est inquiétant, c'est que tu te dis que c'est pas sous l'effet d'une drogue, quoi. Donc c'est pas comme si tu te dis, bon là, imaginons, j'ai pris des champignons, je sais pas quoi, c'est bon, tiens, 2 heures, et dans 2 heures, c'est fini. Là, tu vois, y a rien, quoi. La propre folie, elle vient de toi, ou cette propre... Ce rouleau compresseur, c'est toi qui le crée, et donc... c'est flippant, parce que tu te dis, merde, ça pourrait jamais s'arrêter, quoi. Et parfois, c'est comme si je voulais pas encore guérir, ou que j'étais pas encore prêt à abandonner ce mal-là, cette douleur-là. Vous serez vraiment libre, non pas lorsque vos jours seront insouciants et vos nuits sereines, mais plutôt lorsque vous saurez vous élever, nu et sans entrave, au-dessus des soucis et des chagrins qui encerclent vos vies. Si je devais imaginer ma vie future, je l'imaginerais d'abord en termes de couleurs. J'ai envie de commencer par le noir, mais... peut-être qu'après du noir sort de la couleur. Là, il s'avère que maintenant, il y a une certaine décision à prendre, c'est-à-dire que je suis une sorte de Tanguy, là, on peut dire ça comme ça. Là, je suis retourné dans la maison familiale, machin. Mais là, il est temps de vivre ma propre vie, tu vois, de me poser la question, qu'est-ce que je veux vraiment faire? Où est-ce que je veux mettre mon énergie?
1: De la terre en dessous, de la terre au-dessus.
0: Et donc, je passe par 1000 possibilités, je veux dire...
1: Comme j'ai de la terre au-dessus, de la terre en dessous, j'ai du ciel au-dessus, du ciel en dessous...
0: Et du coup, c'est un peu l'angoisse, quoi. Parce qu'en fait, tout est possible, et en même temps, rien n'existe. À un moment, au début d'année, je me disais, tu vas acheter un terrain, tu vas faire un verger, parce que t'aimes bien les pommes, les fruits, puis tu vas les transformer en compote, etc. Parce que je vais aller dans une maison médicale et proposer des cours. Je me suis même posé des questions, est-ce que j'allais reprendre des études? Puis en fait, là, je me dis, ouais, mais je suis pas sûr que j'ai envie de... Ok, ça, je ne le ferai pas. Et, donc par exemple, cuistot, je ne le ferai pas. Travailler en agence de pub, je ne le ferai pas.
2: C'est évident.
0: Travailler en tant qu'assistant pour mon père ou... de suivre sa voie, je ne le ferai pas non plus. Et donc en fait, ça t'amène à des questions beaucoup plus globales, quoi. De te dire, finalement...
1: Et puis, si les terres communiquent...
0: Qu'est-ce que dans le fond, je veux?
1: Peut-être que je suis au centre. Peut-être que c'est moi, la boule noire au centre. Je sais pas. Le noir, c'est ce tourbillon infernal qui peut être vicieux ou vertueux. Et qui demande attention. Mais c'est avec lui qu'on écrit l'histoire. Donc on peut pas le renier.

Je peux dire c'est quoi ce qui me fait le plus peur dans la vie. Donc c'est pas le fait d'être mort, c'est le fait d'être abandonné par la vie. Et donc de vivre comme un mort vivant. Et je dis ça parce que voilà, par exemple, ces deux derniers jours, je suis vraiment très très down. J'ai pas beaucoup d'énergie, voire pas du tout. Tu vois, hier j'étais à 7h dans mon lit, c'était la lutte. Je vais dehors et je sens qu'il y a de l'énergie à prendre, mais je me sens tellement coupé de cette énergie, du coup je me sens mort, quoi. Mais en même temps, je suis là et je suis debout, j'essaye de marcher, quoi. C'est dur et c'est tragique, parce qu'il y a certains moments comme ça où, quand t'es sur le chemin de la spiritualité, et là ça me donne des frissons, où t'as des moments de grâce comme ça, où c'est indescriptible ce qui se passe.

Mais cette chose, elle reste pas, quoi. Elle part, peut-être elle revient, ou je sais pas, mais... Le fait de l'avoir connue, c'est parfois flippant, quoi. Parce qu'après, tu peux connaître de ne plus la connaître. Et ça fait peur. C'est très proche et très lointain à la fois.

0: Ça roule. Ambre, auditeur, auditrice, pape, évêque, chien, chat, souffle, soleil, terre, enfin soit. Merci d'être venu me rendre visite dans la maison du bonheur ou du malheur, tout dépend du point de vue. Sachez que vous êtes les bienvenus. Je sais pas si on en ressort indemne. D'ailleurs, je sais pas si on ressort indemne de quoi que ce soit dans la vie. Mais c'était marrant de t'accueillir ici. Et merci pour ce partage. Fais bonne route. Attention, c'est l'hiver quand même. Je sais pas si t'as des pneus hiver. Et puis, peut-être que... tu croiseras des bouts de cerf ou des bouts de serpent sur le chemin. Et c'est peut-être une part de la dîme qui te suit. Peut-être un dixième de la dîme. Enfin, je vais pas m'étendre. Mais voilà, à bientôt.
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5: Zoom sur un soum-soum, zbalek de ce qu'on... grave qu'écra. Tara Charlotte dit... Balek. Balek.
6: La Terre a tourné vers le Soleil une seconde fois aujourd'hui. Je trône comme une colonne à sa surface. Tout semble désertique, transparent, hors moi. Tout objet ou image est un tas de calques. Les couleurs fades se superposent jusqu'à m'amollir le cerveau. C'est ma faute, je n'aurais pas dû. Mon regard sature de vagues, chaud vive, spectre plus solide que le réel. La reconfiguration de mon corps ne semble plus opérer. Les gens s'approchent trop près, ils sont trop loin. Moi, je reste à moitié débile, longtemps immobile. Je suis si voyant autour de ces draps carmous, charognes vives. Mais tout leur semble parallèle, rien ne me calcule. Ils ne me voient pas du tout comme un danger. Comme un clown ou une erreur, ils m'éteignent juste. Ce que j'observe est d'un calme dévastateur. Il faut que je retrouve un itinéraire.

0: C'était Balek aux éditions Béton Roman.
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Cocorico. Un rayon de soleil passe à travers les coucous. Dans les champs, au bruit des coquelicots, les céréales blondissent. Les violettes poussent le vent. Au fond de l'étang, la tanche tranche l'eau. Le ruisseau entretient la clarté des pétales de magnolia. Un insecte brille, gros comme la feuille de ginkgo, qui hésite sur l'arbre. Le cerisier caresse le temps, les gentils fantômes entrent par la fenêtre. Un dragon souffle sur les fraisias, le petit feu cuit doucement dans l'âtre.

0: C'était Animomo aux éditions Béton Roman.
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2: Je viens de retrouver mon trombinoscope à Flirt. Journal de mon lycée. Le Pokédex. Quand j'étais machiavélique fleur bleue. Bourgeon de Véronique Allumeur. Collège, lycée, sexe. Extrait.
3: Hey, ça va? Hey, pour Ophélie, t'inquiète, je vais pas la noyer, hein. J'ai lu trop de choses sur elle, genre le journal intime de sa meilleure pote qui disait... Ouais, je sais pas trop, je suis moche et tout. Non, mais t'es qui, en fait? Ouais, tu viens chez moi? Je t'attends chez moi, mec.
4: Toi, viens, t'as qu'à venir.
3: Et en fait, Nico, c'est ton pote, vite fait? Bon, tu peux? Essaie de filer en douce, au pire. Passe par la fenêtre de ta chambre, wesh. Gros, ça fait 3 heures que je t'attends, là. Si tu veux, on reste amis, hein. Alors, c'est bon? Tu me fais scanner, Asi, t'es sérieux, là? Allez, tu sais quoi? J'arrête. J'deck, tu mets ta cam?
4: Ok, toi aussi, allume.
3: T'inquiète. Asi, attends. Attends, vas-y, je re après, là, dans 5 minutes. Vas-y, bon, je re.
5: T'es déjà allé chez lui?
4: Ouais, c'est un peu ambigu.
5: Vas-y, dis, sans le Pokédex. C'était comment? Qu'est-ce que vous avez fait? Vous avez fait des trucs? Genre comment? Cool, pas agréable, ou agréable et pas cool? Ça avait quel goût? C'est glauque un peu quand même.
4: Je t'emmerde.
5: Fais voir les photos! T'imagines, c'est le gars qui te fait ça? Tu sors avec lui? Lol.
4: Bah, c'est ça, lol, hein.
5: Tu crois que t'es machiavélique fleur bleue?
4: Toi, tu laissais sûr.
5: Moi, je suis en même temps machiavélique fleur bleue, mais en même temps, par rapport à toi, que de la gueule.
4: La gueule.
3: T'es là? Vas-y, mets ta cam. Tu l'as mise, là? T'es là, banane? Vas-y, tu fais quoi, samedi?
5: Et Robin Nantes, lui, c'est qui?
4: Un mec, un pote, il bi.
5: Il dit qu'il est bi?
4: Il se passe vite fait des trucs, mais sinon on se force un peu à se parler.
5: Vas-y, parle-lui.
4: Ok. Yo, Roméo.
6: Yo, Juliette.
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Sur votre gauche, vous avez un pont en face, un grand hôtel qui s'appelle la Gueulardière. Vous prenez la route à votre gauche, la route de Carpentras. Vous filez tout le grand cours avec des platanes. Vous le suivez jusqu'au bout, là, vous rencontrez encore un pont.

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1: 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Mercure est le nom de la divinité des carrefours et des passages. Sa vocation première est de relier le commun des mortels à l'azur qu'ils convoitent. Interprète et messager, berger des vivants, conducteur des morts, patron des voleurs, il guide les âmes avec bienveillance et règne sur les chemins en se rencontre ces tas de pierres auxquels il doit son nom. Certaines versions de son mythe prétendent qu'il fut le premier à former une langue exacte et qu'il inventa, en plus de la lyre, les premiers caractères de l'écriture. Quant à elle, les mercuriales sont deux points culminants d'un rétrofuturisme désuet collé à la capitale. Les mercuriales sont perchées sur deux monts, l'un fait de béton et d'acier, l'autre de forêt et de roche. L'oreille se branche sur le nuage et le regard se perd dans le sillon abyssal.

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C'est la seconde et aujourd'hui j'ai le plaisir d'accueillir Dasha Ilina, donc qui a bien voulu me rejoindre en présence, donc ici à Paris, enfin à Aubervilliers, dans les studios de Station Station. On va parler de création artistique, orientée critique, avec des outils sur mesure. On va parler de net art, on va parler aussi de musique sur le fait divers, et surtout on va parler de la pratique de Dasha.

0: Donc salut Dasha, comment ça va?
1: Salut, ça va bien, et toi?
0: Ouais, ça va bien, je suis un peu essoufflé et un peu fatigué aussi, parce que le tramway a été très lent, je ne sais pas pourquoi, plus lent que d'habitude. Je suis très content de t'avoir ici et j'avoue que ça, j'avais très envie de t'inviter pour parler de tes projets récents et moins récents, de ton actualité aussi. Je voulais que tu nous donnes ton point de vue sur certaines choses qui font notre quotidien technologique, technique. Voilà, et puis pour parler, étant donné que la dernière fois qu'on s'est vu, on ne s'est pas trop parlé, voilà,
1: c'est
0: parfait parce que maintenant on va avoir le temps de le faire.
1: Oh ouais, il n'y a pas d'autre choix là.
0: Voilà, exactement, nous sommes obligés. Donc Dasha, je me permets de commencer par donner ton l'URL de ton site web, qui est dashailina.com. Tu es aussi présente sur le Fait Divers, sur Mastodon, sur dasha@post.lurk.org. Donc sur ce fameux et aimé serveur post.lurk.org, sur lequel je suis aussi actif. Est-ce que tu pourrais te présenter en quelques mots, présenter ta pratique, dire ce que tu as envie de dire, voilà.
1: Ouais, bien sûr. Ouais, je suis artiste. Il y a quelques années, j'ai commencé à me définir en tant qu'artiste technocritique. C'est un mot, enfin pas un mot, mais c'est un terme que je pensais, que j'ai cru avoir inventé. Et puis récemment, bien sûr ça existe, mais en tant qu'artiste, je vois pas beaucoup de gens qui utilisent ça. Et puis il y a quelques semaines, je parlais avec quelqu'un, je me suis définie comme ça. Et la personne me dit « Ah, ok, comme tous les philosophes technocritiques. » Je dis « Ah, ok, ouais, c'est peut-être, j'ai peut-être pas inventé quoi que ce soit là. » Mais en tout cas, ouais, j'ai commencé à me définir comme ça parce que quand je disais artiste numérique ou artiste média, enfin surtout artiste numérique en fait, les gens comprenaient pas du tout ce que je faisais. Ils pensaient que je faisais de la 3D ou de l'animation sur ordinateur, des illustrations digital, des choses comme ça. Et même si je fais parfois un peu de ça, ça fait pas vraiment partie, enfin, ça représente pas vraiment une grande partie de ma pratique. J'ai commencé à essayer de chercher, ok, comment est-ce que je peux me décrire. Et je me suis dit qu'en fait, la chose qui est assez centrale à ma pratique, c'est surtout le fait d'être critique de la technologie. Donc, le terme est venu de là.
0: Et est-ce que ça fonctionne? Est-ce que les gens comprennent mieux ce que tu fais?
1: Je sais pas, mais en tout cas, enfin, dans tous les cas, il faut que je continue à expliquer ce que je fais. Mais au moins, on part pas, quand je dis que je suis une artiste technocritique, on part pas de principe, enfin, d'une image qui est assez fausse, en fait. Enfin, je trouve.
0: Oui, c'est plus un territoire neutre à construire avec la discussion plutôt que des espèces de présupposés esthétiques que l'on a. Peut-être surtout en France, autour de l'art numérique, etc. Ok, très bien. Alors, je dois dire que pour moi, tu es une des artistes les plus technocritiques que je connaisse. Donc, ça marche très bien pour moi, en tout cas. je pense que c'est un terme effectivement assez efficace. Je trouve que se définir en quelques mots aujourd'hui, c'est une des grandes difficultés, notamment pour les artistes. Il faut se créer sa petite boîte et vite rentrer dedans. Et je suis d'accord avec toi que le terme d'artiste numérique a de grands problèmes. Et voilà, technocritique, super. Alors, est-ce que tu peux nous parler peut-être dans quelle mesure tes projets sont technocritiques? Comment tu abordes tes projets? Est-ce que les projets naissent avec un axe d'abord critique ou bien ce sont des lectures, des influences? Comment ça marche en fait? Comment tu crées?
1: Ouais, je commence toujours par de la recherche et cette recherche, ça varie tellement selon les projets, selon un peu les choses qui m'intéressent au moment où je crée. Et comment est-ce que je pourrais définir ça? Ouais, donc du coup, je commence toujours par écrire des choses, regarder des choses, écouter des choses, et essayer de former une opinion et de me dire, ok, là c'est un thème ou une question qui m'intéresse. Et comment est-ce que je pourrais rendre cette question ou sous-thème accessible et compréhensible au public. Donc je commence toujours par ça. Et donc c'est pour ça aussi que je sais pas trop me définir par un médium, par exemple. Donc là, à l'atelier auquel je fais partie, auquel tu étais à une époque aussi, à Non Étoile, très souvent, les gens me demandent « Alors toi, tu fais quoi ? Est-ce que tu fais de la peinture ? Est-ce que tu fais de la photographie ? Je sais pas. » Et en fait, j'ai toujours du mal. Enfin, j'ai commencé à dire que je fais de la vidéo parce que c'est quand même souvent que je fais des vidéos, mais j'ai vraiment du mal à me définir par un médium spécifique parce que c'est pas le médium qui définit ma pratique, mais plutôt... la recherche.
0: Oui, d'accord. Et est-ce que, donc, lorsque tu trouves un axe de recherche qui t'intéresse, est-ce que tu fonces ou est-ce que tu te demandes s'il sera ou non compatible avec une œuvre artistique, si on peut dire, une présentation décalée ou une présentation adaptée à un public qui est intéressé par l'art ?
1: Non, je fonce. peu importe la question, je fonce.
0: Okay.
1: Ouais. C'était le cas, par exemple, avec Dasha's Kitchen, une vidéo dont on parle ensemble assez souvent. Mais ouais, enfin, c'était une recherche qui était sur la surveillance, la vidéosurveillance algorithmique à Paris, qui a été mise en place pour les Jeux Olympiques. Et c'était une question qu'au départ, je ne savais pas du tout comment le traduire au public de manière assez accessible et assez ludique, parce que aussi j'essaie de rendre mes projets les plus fun et drôles possibles. Au départ, je pensais faire un projet assez sérieux. J'ai même fait une maquette et tout. Et au bout d'un moment, je me suis dit, personne ne va vouloir regarder ça, en fait. Et surtout, moi, je ne sais même pas comment est-ce que je pourrais traduire ce sujet qui est assez compliqué, qui est assez technique et sérieux. Comment le rendre intéressant en le faisant sérieux. J'ai pas trop trouvé de moyens.
0: Ouais.
1: Et du coup, finalement, j'ai fini par faire une vidéo assez bizarre.
0: Oui, alors cette vidéo, donc moi j'ai beaucoup apprécié. Elle a quelque part la complexité de son sujet, on pourrait dire. Elle a ces espèces de layers narratifs. C'est le grilled cheese, hein, c'est ça.
1: Mm-hmm. Oui, okay.
0: Ces layers narratifs qui s'entrechoquent et qui se répondent avec aussi un mélange des références au médium vidéo contemporain de YouTube avec, ou même TikTok avec des embeds de vidéos et tout ça. J'ai adoré la forme. Effectivement, c'est très fun. J'invite tout le monde à regarder cette vidéo. Donc, Dasha's Kitchen. How to...
1: Dasha's Kitchen, my magical grilled cheese sandwich recipe.
0: Voilà, parfait, merci. Donc, on arrive quand même, si je me souviens bien, à une critique ou une analyse assez subtile du machine learning en général. Est-ce que tu peux nous en parler un petit peu de cette façon dont tu as dont tu te mets en scène et est-ce que tu peux nous parler des personas qui sont en scène, où est la confusion, qu'est-ce qui se passe en fait?
1: Ouais, donc il y a trois personnages dans la vidéo. La vidéo commence, faut le dire que tous les trois personnages sont joués par moi. La vidéo commence avec une influenceuse américaine qui est une mère et qui a une chaîne sur YouTube sur laquelle elle partage des recettes. Donc elle cuisine dans sa cuisine. Et donc la vidéo commence par une recette de base, quelque chose qu'on peut trouver très, très souvent sur YouTube. Donc une recette d'un sandwich au grilled cheese que j'ai repris d'ailleurs d'une vidéo que j'ai trouvée sur YouTube d'une femme mère influenceuse qui fait ça, qui s'appelle, je crois, Natasha ou quelque chose comme ça. Du coup, je pense que même son... C'est possible que son compte s'appelle même Natasha's Kitchen ou quelque chose comme ça. Et du coup, je me suis dit... En fait, j'ai trouvé cette vidéo un peu par hasard. Son nom ressemblait tellement au mien et la vidéo était super. Je me suis dit, bon, je vais pas reinvent the wheel. Je vais juste reprendre un truc qui existe déjà. Et donc, c'est ce que j'ai fait. Et donc, ouais, en partie, là, en première partie, on voit juste cette recette qui est expliquée. Et puis, on a une deuxième couche qui est introduite où il y a une deuxième personne qui est aussi, elle, une influenceuse. C'est un peu moins clair de ce qu'elle fait, mais on peut supposer qu'elle est aussi dans le monde de cuisine. Et en fait, son rôle, c'est qu'elle, elle critique la première personne en disant que « Ah, ce sandwich, il a été brûlé, c'est de la merde, elle sait même pas de quoi elle parle. » Et puis, on a une pub pendant cette partie de la vidéo qui est sponsorisée par Thales. Et à un moment donné, cette personnage, elle dit « Eh ben voilà, en fait, moi, j'ai entendu dire que, une IA ou un algorithme, c'est tout à fait comme une recette pour un sandwich au grilled cheese. » Donc, le sujet de l'IA, il est introduit un peu comme ça. Mmh. Et la raison pour laquelle c'est introduit comme ça, c'est parce que, en fait, quand on regarde sur Internet, par exemple, expliquer pour quelqu'un qui n'est pas très technique ce que c'est un algorithme, en fait, le métaphore d'une recette pour un sandwich au grilled cheese, c'est une métaphore qui revient très souvent, mmh. et très spécifiquement, c'est sandwich. Et c'est pour ça que j'étais un peu fascinée par ce... par cette relation, on peut dire, par ce truc, parce que je me suis dit, mais pourquoi il y a toujours cet exemple de sandwich au grilled cheese?
0: Oui.
1: Et j'ai toujours pas de réponse très claire. Je pense que c'est juste, c'est un sandwich qui est très facile à faire. Enfin, c'est une recette qui est super facile, donc on peut dire, ouais, si vous voulez comprendre ce que c'est un algorithme, c'est juste les étapes que vous prenez du pain, vous mettez du fromage, vous mettez dans la poêle, et voilà, c'est fini.
0: Ouais.
1: Voilà.
0: Ok, donc j'invite tout le monde à voir cette vidéo qui est donc sur ton site, ce que je trouve très bien d'ailleurs, ainsi que tes projets précédents. On va peut-être en parler plus tard. En attendant, je vous propose de faire une petite pause musicale. On va écouter François and the Atlas Mountain, L'homme à la rivière, featuring Yasmine Hamdan.

0: Voilà, on est de retour avec Dasha sur Position Absolue. On vient d'écouter François and the Atlas Mountains. François qui est aussi un utilisateur du fait divers. Il est actif sur Mastodon, sur le réseau Mastodon social. Donc, @françoisatlas@mastodon.social, vous pouvez le trouver là-bas. On a écouté donc ce morceau qui est, je viens de l'apprendre une reprise, qui vient de sortir avec son album À l'âge début avril, donc c'est tout récent. On salue François et on enchaîne avec quelques questions pour Dasha. Donc peut-être que je pourrais commencer par te demander comment tu décrirais l'environnement critique dans lequel tu te positionnes. Est-ce qu'il y a des choses qui te concernent plus que d'autres? Est-ce que parfois, est-ce que ça reste des questions purement technologiques? Est-ce que il peut y avoir des questions écologiques? Est-ce que tu peux comme ça décrire un peu l'espèce de contexte dans lequel tu te places pour tes recherches.
1: Mm-hmm. Je pense que c'est pas possible de parler que de la technologie. La technologie est tellement elle est tellement au centre de beaucoup de choses. Enfin, elle est pas neutre, elle n'existe pas dans sa bulle. Chaque fois qu'on parle de la technologie, je pense qu'il y a beaucoup d'autres choses. Il y a toujours énormément d'autres sujets qui sont liés. Bien sûr, ouais, l'écologie en fait partie, même si c'est pas vraiment quelque chose qui est vraiment très au centre de ma pratique personnelle. Il y a beaucoup d'autres artistes qui le font beaucoup mieux et qui sont beaucoup plus centrés ou axés sur les questions écologiques. Mais ce qui m'intéresse personnellement le plus, toujours, c'est un peu la mythologie autour de la technologie. Mmh. Ça peut être de manière assez vaste, mais un peu ouais, tout ce genre de mythe qu'on raconte autour des outils technologiques. Et outils technologiques, ça peut très bien dire mon téléphone ou mon ordinateur, mais aussi une voiture électrique ou, je sais pas, une éolienne. Donc, mmh. Là, on pourrait très bien aussi parler du projet Energy Academy sur lequel j'ai travaillé avec Marie Verdet. J'ai remarqué il y a quelques années que cette question de mythologie, c'est quelque chose qui revient assez souvent. Mmh. Parce que je trouve que c'est aussi intéressant de voir quel langage ou quelles phrases sont utilisées pour nous vendre la technologie, pour essayer de comprendre comment elle fonctionne. Mmh. Voilà.
0: Alors, c'est intéressant, cette question de la mythologie. En fait, ces histoires que l'on nous impose pour en fait vendre et nous faire consommer. J'ai l'impression que tes projets, et particulièrement celui-ci avec Marie Verdeil, donc qui s'appelle
1: Energy Academy,
0: merci, vient contrebalancer quelque part. C'est-à-dire que on a une forme, encore une fois, extrêmement fun. Moi, j'ai pris beaucoup de plaisir à regarder cette vidéo. Nous, en France, ça nous fait forcément penser à C'est pas sorcier. Je ne sais pas si c'était une influence.
1: Tout à fait.
0: Mais voilà, c'était un C'est pas sorcier 2026, rafraîchi, avec très grinçant, dans lequel vous performez très bien par ailleurs, avec des super objets fabriqués à la main. J'ai l'impression ouais, que cette vidéo, comme d'autres, comme le grilled cheese aussi, vient contrebalancer un peu ces narratifs que l'on a tous dans nos têtes, mm-hmm. pour dire, bon, ben, c'est pas si simple. Regardez ce qu'il y a derrière. Marie fait très bien la personne à laquelle on s'identifie, mm-hmm. D'ailleurs, pleine de questions. C'est super intéressant. Comment vous êtes arrivé à ce format avec Marie? Qu'est-ce qui s'est passé pour le process de ce mm-hmm. projet?
1: Donc, pour ce projet, on a fait une résidence de 2 mois, mais 2 mois, c'était un peu séparé. On a commencé à Lima, à Bruxelles. où on a fait plutôt la partie recherche. En fait, on est parti du sujet de batterie et piles lithium. Le lithium, bien sûr, c'est un sujet très important aujourd'hui parce que tout le monde nous dit que pour le futur écologique, soutenable et vert, faut investir le plus possible dans l'électrification des outils, des technologies de tous les jours, dont les voitures électriques. Et donc, tout ça, bien sûr, est censé se produire avec les batteries au lithium. Et donc, on a commencé à faire un peu de recherche pour voir aussi quels sont les enjeux et quels sont aussi les problèmes autour de ces batteries de lithium. Bien sûr, ça nécessite énormément de ressources pour les produire. Même les voitures électriques, aujourd'hui, dans la plus grande de cas, je pense, même si c'est alimenté par de l'électricité, dans beaucoup de pays, l'électricité, elle provient quand même de l'énergie fossile. Mmh. Donc, ça ne résout pas du tout le problème. Donc, on voulait faire un peu de recherche là-dessus. Et c'est ce qu'on a fait pendant le premier mois, à la fin duquel on a produit aussi trois workshops, trois ateliers autour de ces questions-là. Et puis, on a fait une deuxième partie de résidence qui était à l'entrepôt à Bourges, pendant laquelle on s'est posé la question, OK, donc on a fait toute cette recherche-là, qu'est-ce qu'on a envie de faire? Et en fait, quand on était à Bruxelles, Marie m'a montré des vidéos de machines à mouvement perpétuel que je ne connaissais pas du tout. Et on a aussi trouvé, ça n'a rien à voir avec le projet, mais je trouvais ça assez drôle, que quasiment tous les mecs qu'on a rencontrés depuis la recherche, ils ont vu ces vidéos parce que c'est tellement un truc de l'algorithme de mec de YouTube que tous les mecs l'ont déjà vu, alors que quand on parlait avec des femmes, elles étaient là, OK, non, on ne connaît pas du tout ce principe de l'énergie gratuite par le biais des machines à mouvement perpétuel. Et donc, moi, j'étais assez fascinée par ces vidéos-là. Bien sûr, Marie les a déjà vues parce que, elle fait beaucoup de recherches sur l'énergie depuis longtemps. Et pour moi, c'était un peu une nouvelle recherche. Et moi, je me suis dit, Marie, il faut absolument qu'on fasse notre propre vidéo, un peu YouTube, des machines à mouvement perpétuel. Et elle avait vraiment envie de construire quelque chose parce qu'elle, elle vient plutôt du background de design et ça lui manque pas mal. Et du coup, à un moment donné, elle me montrait C'est pas sorcier et je me suis dit, en fait, comme ça, on peut faire les deux choses dont on a envie de faire. On fait une vidéo, mais dans laquelle on place beaucoup d'objets qu'on construit nous-mêmes. Et comme ça... c'est un mix un peu parfait de nos deux pratiques. Mmh. Et c'est ce qu'on a fini par faire.
0: Oui, avec une très grande qualité de production, je trouve. Moi, je me pose la question de la diffusion de ces vidéos. Tu parles souvent de YouTube, mais les vidéos sur ton site sont... On accède directement au fichier vidéo. C'est quelque chose qui m'a surpris a priori. Je ne sais pas si les personnes qui vont visiter ton site auront le même sentiment, mais c'est quelque chose dont on n'a pas trop l'habitude. On clique sur un lien et on arrive sur un fichier vidéo, littéralement. Ce qui est un peu radical. J'avoue que j'ai aimé, mais je me suis aussi posé la question de pourquoi. Alors, pourquoi ne pas être sur YouTube? Je comprends. Bien que cette vidéo aurait une très belle vie sur YouTube si elle n'y est pas, j'en suis sûr. Est-ce que c'est volontaire?
1: C'est volontaire, ouais. En fait, je sais pas, beaucoup de gens me disent « il faut absolument que tu mets tes vidéos sur YouTube ». J'ai pas vraiment envie de faire gagner de l'argent à Google, donc c'est pour ça que pour l'instant, ils sont pas dessus. Mais en même temps, c'est vrai que c'est assez drôle aussi quand je parle avec des gens et du coup, j'explique les projets, je dis que c'est sur mon site, ils sont sur leur téléphone, ils ouvrent mon site et puis ils cliquent sur la vidéo parce qu'ils ne sont pas au courant que dès que tu cliques sur le lien, tu as directement le fichier et tu as directement la vidéo qui commence à jouer. Ouais. Donc c'est assez drôle aussi, surtout pendant des visios, ça c'est vraiment très bien.
0: Ouais. Oui, parce qu'il me semble que le début de la vidéo est assez fort en volume.
1: Oui, ouais. Oui, c'est... Ouais. Avec celui-là et Dasha's Kitchen, pareil. Enfin, en fait, ouais, c'est assez fort. c'était un choix volontaire. Je ne sais pas si je pourrais l'expliquer beaucoup plus d'accord. que juste je voulais rendre les vidéos accessibles à tout le monde. Heureusement que je ne fais pas partie de je sais pas, du monde film où tu as une boîte de production derrière qui t'oblige à avoir des sortes de droits à visionnage, que ça ne soit pas en ligne jusqu'à un certain moment. Moi, je n'ai pas ce genre d'obligation, du coup, je les mets gratuitement sur mon site. Mais c'est vrai que parfois, je me demande s'il faudra faire, je ne sais pas, un clic pour lancer la vidéo. Mais en même temps, je trouve ça assez marrant que ça se lance directement. Les gens sont vraiment pas, ouais, ils n'ont pas l'habitude de ça.
0: Je pense qu'il y a beaucoup de gens qui ne savent pas que c'est possible aussi d'avoir comme ça un fichier vidéo directement.
1: C'est la manière vraiment la plus simple de rendre accessible un fichier vidéo.
0: Ouais, tout à fait. On reste un peu sur le web. Quel est ton premier souvenir du World Wide Web?
1: Je ne sais pas

0: tout. Alors aujourd'hui, ça semble peut-être moins radical, mais à l'époque, c'était vraiment... Enfin, moi, je me souviens que j'étais vraiment impressionnée par le fait que je pouvais parler avec quelqu'un qui est aux États-Unis, mm-hmm. que je ne connaissais pas du tout. Je ne voyais pas à quoi cette personne ressemblait, parce que bien sûr, il n'y avait pas, mm-hmm. il n'y avait pas de photo de profil ou quoi. Ça, c'est d'ailleurs quelque chose d'assez intéressant. Je trouve qu'il n'y avait pas de photo de profil. Il y avait peut-être des petites icônes ou des images, mais a priori, si tu parlais avec quelqu'un, tu ne savais pas du tout à quoi cette personne ressemblait.
1: Oui. Je me souviens pas vraiment de l'interface de ICQ. Je me souviens très bien du logo, par contre.
0: Ouais.
1: Et du nom, qui est extrêmement cool.
0: Mm-hmm.
1: Mais oui, j'avoue que j'ai utilisé un petit peu ça, mais pour moi, c'était pas culture française. C'était mm-hmm. pas vraiment dans la culture française. Peut-être chez les proto-geeks français, mais moi, j'avais l'impression que c'était quelque chose d'autre. On était plus MSN, qui était vraiment très...
0: Ouais.
1: Peut-être un peu plus tard, mais bon, bref. Ok, ICQ.
0: Ouais.
1: Mais c'est pas le World Wide Web, c'est plus Internet.
0: Oui, c'est vrai.
1: Donc, t'as pas joué une page
0: non.
1: web dont tu te souviens Ouais, un site, un des premiers sites que tu as utilisé, ou même plus tard, hein, quelque chose qui t'a marqué.
0: Plus tard. Bah, je me souviens que quand j'étais déjà au collège, je crois, ouais, fin collège, je suis allée pour une visite aux États-Unis et tout le monde avait Facebook. Et pour moi, c'était quelque chose qui... Enfin, je ne connaissais même pas ce que c'était, en fait. Non, ce n'était pas aux États-Unis, c'était en Italie.
1: Okay.
0: Je me souviens, ouais. J'étais en Italie pour une sorte de programme d'échange... pour laquelle ma mère m'est inscrite. Donc, je pense que j'avais 12 ans ou 13 ans, quelque chose comme ça. Et oui, du coup, à la fin de ce truc, tout le monde s'échangeait des pages de Facebook. Et je me disais, mais je ne sais même pas ce que c'est quoi ce truc. Mais en même temps, on avait déjà en Russie notre propre version qui existe encore, WebContact, pour lequel j'ai perdu, enfin auquel j'ai perdu accès. Je suis trop triste.
1: Ah, t'avais du contenu dessus.
0: J'avais beaucoup, surtout toutes mes photos de collège.
1: Ah ouais, ok.
0: Comme ça,
1: ouais,
0: donc ouais. Ouais, c'est perdu.
1: Bon, ok, très bien. Enfin non, pas très bien, mais. quel est ton dernier site coup de cœur? Quelque chose que t'as vu récemment et qui t'a plu?
0: Ouais, récemment j'ai découvert ce site qui s'appelle Your AI Slop Bores Me. Je ne sais pas si tu en as entendu
1: non.
0: parler. Je crois que c'est yourai.me. Tu peux regarder. C'est un site qui est très marrant. En fait, ça, quand tu ouais, vas dessus, ouais, déjà, il faut que tu confirmes que tu as plus de 13 ans et que tu vas suivre un peu les règles de jeu. Et après, tu as juste une fenêtre où tu as quelque chose qui ressemble un peu à la fenêtre de ChatGPT ou quelque chose comme ça, où tu peux prompter et demander une réponse à une question ou demander un dessin, des choses comme ça.
1: Mm-hmm.
0: Et en fait, au lieu des LLM, c'est des vraies personnes qui sont derrière. Et pour avoir une réponse, il faut que toi aussi, tu joues le rôle de ChatGPT ou LLM ou...
1: Ok,
0: IA, quoi.
1: Là j'ai un second onglet où je peux être l'IA.
0: Mmh. Et donc en fait il faut que toi tu répondes à un certain nombre de questions pour avoir un certain nombre de crédits pour ensuite pouvoir bénéficier du service de ces LLM.
1: Ok, waouh, c'est vraiment cool.
0: Enfin, les LLM qui sont bien sûr des vraies personnes, c'est pas une LLM, c'est juste une personne qui est derrière son ordinateur quelque part ailleurs qui répond à tes questions.
1: C'est génial, j'aurais bien aimé avoir cette idée. Ok, bah, merci beaucoup, ton coup de cœur est parfait. Que ferais-tu si Internet n'existait plus? Genre demain, il n'y a plus Internet.
0: Mmh.
1: Ce qui est malheureusement tout à fait possible en ce moment. Que ferais-tu?
0: Je pense que... Bah déjà, je pense que je commencerais à appeler des gens beaucoup plus. Là, c'est quelque chose que je commençais à faire cette année. C'est que je passais tellement de temps à écrire des messages parce que j'ai pas mal d'amis qui sont pas à Paris. Et du coup, je me retrouve assez souvent à faire des messages avec des potes pour dire comment ça va. Nanana. Et très vite, en fait, tu passes des heures derrière ton écran parce que tu réponds à des messages. Et cette année, je me suis dit, bon, c'est fini, je vais juste

0: commencé à appeler les gens. c'est pas si radical, mais ça a pas mal changé ma relation avec d'autres personnes. Et c'est, je trouve ça vraiment pas mal. Et du coup, je pense que si demain il y a plus d'internet, j'imagine que les réseaux télécommunications de genre téléphone, ça existe encore ou?
1: Ouais, on peut dire ça.
0: Ok.
1: C'est sur un espèce de mesh tastique qui prend la voix aussi. On va dire qu'il y a un truc comme ça qui s'est monté.
0: Ou juste le téléphone quoi, avec les antennes.
1: Elles marcheront les antennes, oui.
0: Je sais pas, c'est pas connecté.
1: Bon, on verra.
0: On verra. Bon, parce qu'avant Internet, il y avait quand même des téléphones.
1: Oui, d'accord. Mais peut-être ça a évolué avec des dépendances sérieuses à l'Internet.
0: C'est possible, ouais.
1: Faudrait demander à une ou un expert. Le téléphone. Est-ce que tu fais des vocaux ou pas?
0: Non, j'aime pas trop ça.
1: Okay.
0: C'est surtout que j'aime pas les écouter. Ça prend tellement de temps.
1: Ouais, c'est vrai, ouais. Time-based media.
0: Ouais, c'est ça.
1: Ouais, les vocaux, c'est long.
0: C'est long,
1: c'est très fun à faire, mais c'est très nul à
0: faire. Oui, voilà.
1: Ok.
0: C'est ça. Donc oui, c'est pour ça que je préfère les appels, parce que comme ça, c'est une vraie conversation au lieu de juste... en fait, t'écoutes une personne qui n'est pas du tout consciente de comment toi, tu vas recevoir le contenu, et du coup, le contenu pendant des années, et tu te dis, j'ai pas besoin de tous ces détails.
1: Ouais. C'est vrai que c'est aussi quelque chose avec lequel j'ai un peu de mal. Mais j'avoue que des fois, ça me donne très envie d'appuyer sur ce petit micro-là. Si tu étais obligé d'entraîner un modèle de LLM, quel serait ton dataset? Alors celui-là, je ne l'ai pas mis dans ta liste de questions, je crois.
0: Si.
1: Ah, je l'ai mis.
0: Ouais.
1: Donc, si je traduis un petit peu ce que je dis, si tu devais entraîner une IA, sur quoi tu l'entraînerais?
0: Ouais, j'ai envie de dire que j'espère ne jamais me retrouver dans une position où j'ai...
1: C'est pour ça que je te pose la question.
0: Où je suis forcée de faire ça. Mais si j'avais vraiment pas de choix, c'est un peu influencé par un des ateliers qu'on prépare en ce moment avec Marie. Je pense que je choisirais des images des téléphones portables avant les smartphones. Donc, un peu comme les flip phones que toi, tu as sur la table. Donc, tous ces téléphones qui étaient super créatifs dans les années 90 et 2000. L'entraîner avec ces images-là pour essayer de concevoir des nouveaux téléphones un peu créatifs. Je dis ça parce que avec Marie, là, on prépare des ateliers pour cet été, dont un qui est un peu sur une vision spéculative de qu'est-ce qui pourrait être un téléphone qui ne ressemble pas juste à un rectangle noir, pour justement essayer de les utiliser le plus possible, enfin le plus longtemps possible, pas le plus possible, parce que la plupart en fait de la consommation énergétique d'un téléphone provient avant même que nous on l'achète, donc ce qu'on appelle l'énergie grise. C'est l'énergie qui est consommée pour la production de l'appareil. Et donc nous on s'est dit que pour essayer d'utiliser nos téléphones beaucoup plus longtemps, il faut peut-être qu'elles soient beaucoup plus customisées et cool et quelque chose qu'on n'a pas envie de lâcher.
1: Ouais. C'est marrant parce que c'est quelque chose que je commence, moi, à avoir avec mon flip-phone bizarre, qui est pour les auditeuristes, c'est un appareil pour personnes âgées, donc seniors, des touches énormes, une espèce d'Android très limitée. Et je commence à m'y attacher vraiment. Je sais que je peux le trouver un peu partout, mais je l'aime bien. Il a plein de défauts et je l'aime de plus en plus. Et effectivement, si je le perdais, c'est pas trois clics sur Back Market, nouvel iPhone. Ça serait plus compliqué que ça. Donc, je comprends tout à fait votre envie de projet. Je trouve ça très intéressant. On va faire une petite pause musicale tout de suite. Et puis, on se retrouve ensuite pour peut-être parler un peu plus de NetArt. À tout de suite.

0: Donc, on vient d'écouter Chien de Faïence avec le titre Les animaux en verre soufflé sur un album qui s'appelle Faux Mouvement, sorti en 2023. On peut suivre, non pas le groupe, mais Harmonie au Petit sur le fait divers, harmonieaupetit@mastodon.social. Et puis, vous pouvez trouver et acheter ce morceau ainsi que l'album sur chiendefaïence.bandcamp.com. Merci à LZE, très cool morceau. Je vais donc maintenant enchaîner sur la partie alt-texte. Donc c'est une description d'une œuvre NetArt par la radio. Donc vous ne voyez pas la page, mais je vous invite à aller la voir si vous pouvez. Et sinon, bah, vous reposez sur mes paroles. Cette page, vous pouvez y accéder sur tenderbuttons.click, tenderbuttons.click. C'est un projet qui a été fait par Andy Dayton. Donc, quand on va sur la page, on accède donc à une page assez simple, avec un joli dégradé, avec des couleurs pastel, un peu passé, un dégradé radial, comme on l'appelle en CSS. Au centre de cette page, avec ce dégradé radial, il y a un espèce d'ensemble de boutons qui comportent des mots. Donc chaque mot est encadré par un élément bouton HTML. Ces éléments, lorsqu'on les survole, ils changent d'état. Donc ils invitent vraiment à cliquer dessus. Là, je me force à ne pas cliquer dessus pour continuer ma description. Sous les yeux, j'ai la phrase « It was spread there. Any change was in the ends of the center. » Donc deux phrases. Chaque mot est un bouton. Et là, je vais cliquer sur « in », le mot « in ». La page se recharge et j'accède à une autre page avec le mot « in » en premier. Et j'ai un nouveau texte. In organization. This cloud does change with the movement of the moon and the narrow of the quite narrow suggestion of the building. Donc en fait, le principe du site poétique, je pourrais l'appeler comme ça, c'est qu'il y a une navigation par les mots. Chaque fois qu'on clique sur un mot, il va se positionner en début de strophe et créer un nouveau vers, je dirais, poétique. Alors, ce qui est intéressant, c'est que il y a un petit point d'interrogation en bas à gauche de l'écran sur lequel l'artiste Andy va nous expliquer qu'il utilise un Markov chain, donc une chaîne de Markov. Qui est en réalité, d'après ce que j'ai compris, c'est un système pour faire du texte génératif, enfin tout un tas de choses génératives, mais c'est souvent utilisé pour le texte, avant notamment l'apparition des IA. Il y a beaucoup d'œuvres qui étaient des œuvres génératives textuelles qui étaient basées sur des chaînes de Markov. En gros, c'est une série de choix qui sont déterminés par des statistiques, je suppose. Je pense que c'est à peu près ça. Et ce projet est un hommage à Gertrude Stein, et notamment son livre Tender Buttons de 1914. Donc, je vous invite à aller voir ce projet. Je vais voir le code source pour voir s'il n'y a pas des choses intéressantes dedans. Pas vraiment, c'est un très joli code source, mais il n'y a pas d'infos particulières. Je pourrais ajouter que il y a un effet très subtil mais très agréable, c'est que cet ensemble de mots, donc les phrases, respirent très légèrement, donc elles s'agrandissent en largeur, comme si elles respiraient à une cadence de sommeil. C'est très apaisant. Combiné avec les couleurs, c'est très cool. Voilà, donc tenderbuttons.click par Andy Dayton. Vous pouvez retrouver Andy Dayton sur Mastodon, Andy in a Box, @mastodon.social. J'ai pas choisi l'œuvre pour ça, mais c'était une bonne, surprise quand j'ai vu que là, cet artiste était présent sur Mastodon. Je devrais être payé. Si c'était une compagnie, je devrais être payé pour Mastodon. Bon, ce n'est pas une compagnie, heureusement. Mastodon est un logiciel libre de réseau social décentralisé. Donc, c'est aussi pour ça qu'on a droit à une absence de pub, un algorithme linéaire et toutes ces choses-là qui font du bien. Tu utilises un peu Mastodon ? Ouais. Tu partages tes projets ? Tu discutes avec des gens ? Comment tu l'utilises ?
1: Un peu les deux, ouais. Par exemple, avec toi, on s'écrit plutôt sur Mastodon.
0: Oui, c'est vrai.
1: Ce qui est assez drôle parce que bon, il y a pas beaucoup de monde avec qui j'écris sur Mastodon, mais j'aime bien. C'est vrai que je l'utilise pas autant que Instagram, par exemple, parce que je trouve que bon, déjà, chaque fois que je veux poster une photo, par exemple, sur Mastodon, moi, j'aime bien ajouter les descriptions alt texte et tout ça. Donc, ça prend toujours beaucoup plus de temps. Et surtout, je sais que sur PostLurk, ils ont quand même une limite de stockage. Donc, j'essaie de ne pas trop poster des choses qui ne sont pas utiles ou qui ne seront pas utiles d'ici deux jours. Ce qui est une pratique assez bonne, je trouve. Mais du coup, parfois, c'est vrai que ça me... je finis par poster là-dessus un peu moins que sur d'autres réseaux, par exemple. Après, je ne sais pas si c'est vraiment bien aussi que sur Instagram, c'est tellement facile de poster que tu finis par... partager un peu n'importe quoi.
0: Oui, oui. Et je me suis fait la réflexion tout à l'heure en essayant de reposter la story de Station Station annonçant cette émission sur Instagram. Donc, je n'ai pas Instagram sur mon téléphone. Je dois lancer un émulateur d'Android sur mon ordinateur portable qui bouffe toute ma ressource et qui me permet très difficilement de reposter une story. C'est-à-dire que même reposter une story, je galère. Et j'ai fini par fermer l'application. Donc c'est l'inverse, en fait. Et c'est peut-être pour ça que je suis une pipelette sur Mastodon. C'est parce que je me suis forcé à prendre des vraies distances avec Instagram que je ne porte pas dans mon cœur.
1: C'est vrai que c'était une discussion que j'ai eue avec quelqu'un l'autre jour, et je ne connais pas la réponse, mais... pourquoi est-ce que c'est tellement chiant? Enfin, pourquoi est-ce que c'est même pas possible de poster une story sur le navigateur, sur Instagram? Je comprends pas. Est-ce que c'est justement pour nous forcer d'utiliser l'application parce que avec une application de téléphone, tu peux collecter beaucoup plus de données?
0: C'est sûr que c'est ça.
1: Moi, c'est ce que je pensais aussi, mais c'est vraiment bizarre parce que ouais, je pense que ça devrait être facile pour eux d'implémenter ce genre d'usage.
0: C'est broken by design.
1: Ouais.
0: Mais ouais, c'est tout à fait dégueulasse de faire ça, je trouve. C'est vraiment se foutre de la gueule du web. Voilà. Et les gens comme toi et moi qui aimons le web, ça nous met dans des états pas possibles. Peut-être je vais te poser une dernière question. J'ai lu dans une interview que tu n'utilisais pas d'IA. Est-ce que c'est toujours le cas? Est-ce que tu as modéré... Alors, bien entendu, dans cette interview, tu dis aussi qu'il faudrait définir le terme pour voir exactement de quoi on parle. Disons qu'on va parler de prompting. Tu n'utilises pas ce genre de choses?
1: Non.
0: C'est toujours le cas?
1: C'est toujours le cas, ouais.
0: Est-ce que tu as des doutes? Si je te pose la question dans un an, est-ce que tu pourrais changer d'avis? Ou est-ce que c'est quelque chose sur lequel tu campes bien pour l'instant?
1: Je pense que... la seule raison pour laquelle je changerais d'avis, c'est si c'est imposé par quelqu'un d'autre. Pour l'instant, je vois pas trop d'utilité. Et en fait, ce que j'ai remarqué, c'est même que... Bon, déjà, par exemple, quand j'enseigne des cours, ce que j'ai remarqué, c'est que mes étudiants et étudiantes me posent plus de questions. Parce que, surtout, j'enseignais un cours où il fallait faire un peu de programmation web. Et c'était hallucinant parce que c'était des étudiants et étudiantes qui n'avaient pas beaucoup d'expérience. Et au lieu de me demander comment résoudre un problème, ils cherchaient sur ChatGPT ou autre. Et ils mettaient beaucoup plus de temps à résoudre le problème que s'ils me demandaient juste... alors d'achat, c'est comment est-ce que je peux, je sais pas, fermer cette fenêtre ou je sais pas.
0: Oui.
1: Du coup, de voir d'autres personnes... ne plus demander de l'aide, ne plus discuter avec d'autres gens à cause de ces outils-là, ça me déprime énormément. Et donc, l'autre jour, quand moi, j'avais un problème sur mon site perso, j'ai juste écrit à un pote qui est programmeur et je lui ai demandé, OK, moi, ce truc que j'ai envie de faire, est-ce que tu as une idée? Et dans 5 minutes, il m'a répondu avec exactement la commande qu'il fallait ajouter sur CSS. Et c'était fini, quoi.
0: Ouais, ouais. Et d'ailleurs, ça me fait penser que dans un contexte pédagogique, moi, j'ai un souvenir... comment dire ça ? Maintenant que j'enseigne, ou du moins quand j'enseignais beaucoup plus, je me souvenais beaucoup de la façon dont mes professeurs enseignaient. Ils m'ont beaucoup inspiré, non seulement sur le contenu, mais aussi sur la forme. Et je me dis, ne pas poser de questions et éviter d'avoir des relations à tout prix ou par... peut-être céder à une forme d'intimidation, c'est aussi se priver de cette information de pédagogique, en fait, qui est hyper utile, hyper intéressante, et qui sert au-delà de tous ces cours en école d'art, mais qui sert d'une manière générale dans la vie d'un humain, quoi. C'est très dommage, en fait, de s'adresser à une machine. Bon, voilà, ça m'intéressait, ta réponse, parce que je pense que dans nos cercles, il y a pas mal de gens qui font ça, effectivement. Je pense que, par ailleurs, il doit y avoir des gens qui sont surpris par ce genre de réponse aussi, et qu'ils seront peut-être de plus en plus aussi. Ça sera de plus en plus une position radicale.
1: Je pense.
0: À voir lorsque je te réinviterai dans 2 ans pour position absolue. Merci à toutes et tous d'avoir suivi cette émission. Un immense merci à toi, Dasha. C'était hyper cool.
1: Merci pour l'invitation. C'était super.
0: Super. Bah, rendez-vous dans un mois pour la dernière de l'année, il me semble. Position absolue. Voilà, je tiens à vous rappeler l'URL de position absolue. Donc c'est pa.oo8.be. C'est là où il y a les fichiers et les résumés des émissions précédentes. Je mettrai à jour avec cette émission, bien entendu. Et il n'y a pas eu d'image volante aujourd'hui parce que je suis encore en train de, de résoudre le problème technique à la main. La prochaine fois, je suis sûr que ça sera bien. Et je t'inviterai personnellement sur Mastodon à essayer d'attraper cette image volante. Merci Dasha, à plus.
1: Salut.

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6: Bonne écoute!
7: Je pense qu'ils sont assez abîmés.
8: Ouais.
7: Et que ça peut être intéressant de couper les longueurs et de retirer ce qui est abîmé, peut-être en dégradant justement.
8: Ouais.
7: J'ai découvert la Sibérance justement par Amand, peut-être aussi par Simon, et une copine qui s'appelle Caroline,
8: ouais,
7: et qui avait un atelier aussi à la CIB. Et je pense que c'est vraiment parce que je suis devenue plus amie avec Amand que j'ai commencé à passer plus de temps là-bas.
8: Ouais. Oui, en fait, vous connaissez tous un peu.
7: Voilà, des liens de fête et d'amitié.
8: Oui, c'est ça.
7: Et de travail.
8: C'est le meilleur truc, ça.
7: Ouais, ouais. Ça rend le truc assez cohésif. Mais en même temps, t'as un peu tous tes deux dans le même panier aussi.
8: Oui, j'avoue que ça peut être intense en vrai.
7: Ouais.
8: Ça c'est sûr. Là on fait la petite maquette de la cible, plus un fanzine qui accompagnera
7: trop bien
8: ça. Et du coup, il tourne en train de rassembler plein d'images, des textes, je sais pas, des photos, des dessins et tout, de personnes qui sont passées par la CIB et qui ont fait des... enfin qui ont gardé des traces quoi, de ça.
7: Ok.
8: Du coup, ça va faire un fanzine sympa et j'ai regardé tout à l'heure et j'ai vu plein de photos du début, quand il n'y avait pas encore la caravane. Genre je vois qu'il y a... c'est tellement chargé d'histoires et de gens qui sont passés, c'est trop drôle de...
7: Ouais, c'est vraiment super de sortir un fanzine pour ça.
8: Ouais.
7: Je pense qu'il y a peu de choses qui puissent garder aussi bien la trace d'un lieu et de ce qu'il a vécu.
8: Grave.
7: Un livre où t'as des textes, des images, des dessins.
8: Ouais, c'est ça. On a eu la nouvelle il y a pas longtemps, du coup j'avoue on est tous en fait, tout se fait un peu sur la précipitation. Je pense que ça va rendre un truc bien quand même. Mais en plus ça crée une bonne ambiance où tout le monde est un peu rassemblé en mode ok, on fait ça.
7: Et puis pour parler, franchement c'est l'équivalent d'une soirée photo de famille.
8: Oui,
7: mais qui pense.
8: En plus c'est marrant parce que du coup moi je suis, enfin il y a des gens qui viennent d'arriver et qui apprennent à connaître la nouvelle énergie du lieu avec les nouvelles personnes. Il y a des gens d'avant qui racontent leurs histoires d'avant et qui sont plus là, enfin je sais pas, c'est marrant.
7: Ouais, en tout cas en parlant d'ouvrages qui viennent rassembler tous les éléments, toutes les photos, les souvenirs, il y avait un truc comme ça dans un collectif dont j'ai fait partie qui avait décidé, dès lors qu'on l'a monté, qu'il allait se dissoudre en 2021.
8: Mais pourquoi? C'est drôle.
7: Ouais.
8: C'est le concept,
7: non? C'était l'idée que tu peux pas faire quelque chose de vraiment, vraiment agréable et satisfaisant pour tout le monde trop longtemps.
8: À part si ça tourne, en vrai, du coup.
7: À part si les rôles changent, exactement. Parce que là, je vois que pour la cible, le fait que des nouvelles personnes s'investissent et que ce soit des nouveaux cercles qui s'entendent en plus super bien avec les anciens,
8: il
7: y a un truc qui est cool. Mais non, là, c'était avec une date de fin.
8: C'est C'est marrant.
7: Et une sorte de fête de fin qui entale
8: ouais, c'est trop bien.
7: Le collectif et ses symboles. Mais ce qui est cool, c'est qu'il y a un livre. Parce que ce qui est triste à côté de ça, c'est qu'il y avait une sorte de... d'envie de pas énormément forcément communiquer ou partager,
8: ouais.
7: Plus le garder en archive et se le passer de main à main plus que de d'URL à URL.
8: Ouais.
7: Je crois qu'on dit plus vraiment ça, mais.
8: et numérique.
7: Oui, voilà.
8: Ouais.
7: Mais le livre est bien et il est assez complet et je sais pas du tout l'effet que ça peut faire à quelqu'un qui n'a pas connu l'expérience de le lire pour se rendre compte de ce que c'était, mais.
8: Ah, c'est trop bien.
7: Moi, je le trouve assez fidèle à.
8: Ça s'appelait comment
7: Le collectif, c'était les KUK, K-U-K.
8: Ouais.
7: C'était King of Unknown Kingdom qui est passé en cuc inclusif parce que c'est un peu vieux en vrai. Mmh. C'était pas au fait de ce type d'écriture. Je crois même qu'on l'avait pas encore. Elle n'existait pas encore de manière populaire.
8: Ouais.
7: Et du coup, c'est devenu KQUK, donc King and Queens of Unknown Kingdom.
8: Ah oui,
7: trop beau. Voilà. Ça a réuni, je pense. Une cinquantaine de personnes sur la fin, peut-être qu'on était une soixantaine, à se sentir vraiment à fabriquer la fête,
8: wow,
7: pas juste faire la fête.
8: Ah oui, c'est beaucoup.
7: Mais ça a été un peu étalé dans le temps, ce dernier moment. Mm-hmm. Ça a été étalé parce que l'idée, c'était pas seulement de faire cette espèce de climax de gros stuff avec de la musique et des bons repas et plein de trucs comme ça, c'était plus de tester la vie en communauté dans un espace, dans la nature. Enfin, plutôt à l'extérieur.
8: Il y a des moments genre de délimité genre pendant des soirées et tout, ou genre c'était...
7: Ah non, tu sais, c'était comme une sorte de campement qu'on avait fait et on avait en fait envie de fabriquer beaucoup beaucoup des éléments de la vie collective. On a fabriqué une sorte de cuisine dans le...
8: Ah, mais c'est des campements où vous restiez,
7: ouais.
8: En région parisienne et tout.
7: Là, non, on l'a fait une fois en région parisienne. Là, c'était une expo au doc et une teuf dans un ancien local de stock de gros câbles électriques d'autoroute. Bref, c'était dans un spot comme ça.
8: Ouais.
7: Et le Black Bivouac, ça s'est tenu dans un endroit dans le sud, dans un terrain. Ça mélangeait une sorte de champ, une sorte de forêt. Il y avait la rivière, il y avait plein de biomes différents et on avait installé tous les trucs là-bas. Puis ça a été vraiment une résidence de construction, tu vois, pendant beaucoup de temps. Ouais, là j'ai bien aimé cette aventure. Et puis étant quelqu'un dont la mémoire fait défaut à un livre, c'est bien.
8: Vas-y, non, mais je vais prendre une petite gorgée. Non, vas-y, je vais doucement.
7: Vas-y, c'est même pas une Edouard Roman d'Argent là. Mmh. Ah, est-ce que c'est Edouard Roman d'Argent qui t'a donné envie de faire de la coiffure?
8: Mais c'est trop drôle que tu dis ça parce que, j'ai pas du tout pensé à lui, mais quand je cherchais, tu sais, j'ai fait ce compte Insta là, je suis sortie à une semaine, je crois.
7: Ouais.
8: Et je cherchais pendant longtemps un nom. De compte Insta, tu vois.
7: Ouais.
8: Et j'avais pensé à Lulu. Enfin bref. En fait,
7: tu t'appelles Lulu, c'est ça?
8: Je m'appelle Lulu, ouais. Le lien est un peu peut-être éloigné, mais j'avais pensé à Lulu Main d'Acier en lien avec Fifi Brin d'Acier. Ouais. Mais bon, pas tout le monde avait la ref, hein, parce que ça date beaucoup.
7: Ouais, vraiment, c'est un truc qu'on n'a pas connu enfant, mais que je sais pas, les mamans ont transmis.
8: Mais moi, je regardais grave. Hein.
7: Ouais, moi aussi.
8: Ah, ouais, d'accord.
7: C'est ouf.
8: Ouais,
7: on m'avait même emmené à la bibliothèque pour qu'on aille chercher un livre Fifi Brin d'Acier.
8: Ah ouais, franchement. Mais j'aimais trop, bref. Et je sais pas, et main en mode mandarin d'Acier, en argent, en d'Acier.
7: Ouais.
8: Du coup, j'avais fait ça et je trouvais ça marrant. Et j'ai beaucoup demandé la vision, ils étaient pas enchantés, ils ont préféré Lucifer en mode Lucifer, tu vois.
7: Ah, ça fait plus badass. Je pense que c'est ça, hein.
8: Moi, je préfère un truc marrant, tu sais.
7: Oui, c'est cute.
8: Et j'aimais bien comment ça sonnait. Attends. en mode le rythme, tu sais, Lulu Mendes. Enfin, je sais pas, j'aime bien le rythme que ça prend quand tu le dis.
7: Ouais, carrément.
8: Mais bon, bref. Mais non, mais après, à part pour le nom, j'avais pas pensé à Edouard Mendes.
7: Mais en même temps, ça a pas l'air très très sécure comme façon de couper les cheveux. Enfin, moi j'ai du mal à croire.
8: J'avoue, j'ai peur un peu.
7: Tu sais, il met ses mains dans la tête des gens comme s'il allait, je sais pas, remuer une salade à la main. Ouais. Et à la fin, ils ont aucune blessure et une coupe de ouf.
8: Ouais.
7: Un peu facile.
8: Le lien est marrant parce que j'avoue, moi, j'ai pas fait de formation ou quoi que ce soit. Et j'avoue, c'est en mode prix libre, enfin, tu sais, c'est en mode. Vous faites confiance, quoi, les gens me font confiance.
7: Mais j'ai entendu. Enfin, que des retours hyper positifs sur les coupes que tu fais, donc.
8: Oh,
7: je me suis pas dit que la confiance était dure à donner.
8: Oui, non.
7: Mais.
8: Ça va là, ça te tombe un peu dans les yeux peut-être.
7: Ah, bah, je porte des lunettes d'ailleurs, je pense que ça va. Ça va.
8: Ok, mais je crois que. Ou tu me diras, tu regarderas, si tu veux que je te coupe plus court, je pourrais le faire.
7: Ok.
8: Mais pour l'instant, je fais là des deux côtés. Attends, je te mets mes yeux. Et c'est cool aussi la petite ligne.
7: Ah oui. Ouais, c'est un rayon de soleil.
8: Voilà. Ah mais du coup, bon, là, je suis en train de... Ah mais ça va être stylé parce que du coup, là, il y aura... Genre là, je suis en train de couper cette partie-là et ouais. Là, le bout sera clair.
7: Ah, trop bien.
8: Ça va faire un truc cool.
7: Bah, elle a tendance à... Enfin, c'est une ligne que je fais depuis un moment. Dès qu'elle repousse, en gros elle descend. Et parfois je l'intensifie alors qu'elle est descendue. Puis dès qu'elle sera en bas, je la referai de l'autre côté.
8: Ah, marrant.
7: En tout cas, c'est agréable de se faire couper les cheveux.
8: Ah, trop bien.
7: Mmh. Oh, c'est trop mignon. Ah, j'aime bien. J'ai l'impression d'être prête pour une saga de Donjons et Dragons avec ma cape là.
8: Ah oui.
7: Je crois que je suis un elfe de niveau 13. Ah, j'aime bien, merci.
8: T'aimes bien ?
7: Très la magicienne. J'aurais même pas su comment le visualiser sur moi si tu l'avais pas fait en fait. Je crois que c'est pour ça que mon ancienne coiffeuse
8: de
7: Bourgogne, elle a pas capté. J'arrivais pas à l'expliquer. Mais tu as eu la vision.
8: Oui, j'ai la vision. Ce genre de coup. T'as vu là, c'est dégradé, ça doit être du beau volume.
7: Ah ouais, ça va être trop bien. Quand j'étais en études, j'étais tout le temps en train de m'arrêter trop tôt dans les dessins que je faisais.
8: Ah ouais?
7: Parce qu'en fait...
8: Ça fait beau comme études. J'équilibre vite fait là et je pense que ça va être bien.
7: Alors, je pense que probablement un peu le même domaine que toi, mais à l'époque ça s'appelait pas comme ça. C'était un bac STI à appliquer. Maintenant je crois que ça a été ST2A et qu'après...
8: Ah oui, je vois.
7: Et donc j'ai fait ça, ensuite j'ai choisi de m'orienter dans le design d'objets.
8: Oh.
7: C'était pas hyper cohérent avec ce que j'aime faire au final, mais ça m'a donné des bases créatives.
8: Bah, ça apprend bien des trucs un peu aussi techniques, des logiciels et tout.
7: Ah oui, alors logiciel j'ai toujours été une brêle malheureusement, mais par contre la technique dans les procédés de fabrication, la chimie,
8: c'est ça qu'il m'aurait fallu.
7: Ah mais bon, c'est un kiff. J'ai vraiment une sorte de fascination pour les vidéos de How It's Made et les process et les gens qui construisent. C'est,
8: wow.
7: C'est bah, comme beaucoup de gens, hein, c'est ma cam.
8: Trop bien.
7: Et du coup, il y avait cet aspect-là qui était intéressant. Mais derrière, ce qui m'a vraiment donné du travail au final, c'est d'avoir aussi fait un CAP serrurier métallier.
8: Ah, plutôt... t'as fait ça?
7: Ouais.
8: Et mais... c'était bien, t'étais pas que avec des mecs...
7: Alors on a petite promo d'adultes qui font un CAP, parce qu'on était, enfin, on avait plus de 25 ans.
8: Ouais.
7: Il y avait une autre fille qui s'appelait Margot Schmidt. Ouais.
8: D'accord.
7: Et on était 6. Donc je me suis pas sentie que entre mecs. Puis aussi dans l'atelier où je travaillais.
8: Ouais.
7: J'ai pas été la seule meuf non plus. Et c'était pas une ambiance lourde ou quoi, c'était vraiment cool. Et ouais. C'était à Romainville d'ailleurs.
8: Oh.
7: Ça s'appelle Zeka. Donc ça va, j'ai juste vécu un truc un peu nul quand j'ai passé mon épreuve de pose. Donc en fait, avec le CAP, tu fabriques une structure en métal que tu dois ensuite fixer, installer sur de la maçonnerie, parce que c'est tout le principe du métier en fait, c'est de faire des ouvrages qui sont associés à de la maçonnerie pour protéger les biens et les personnes, garde le corps, main courante, enfin tous ces trucs.
8: Ouais.
7: Donc il y a un enjeu à savoir fixer durablement dans une maçonnerie, et le mur sur lequel j'ai passé mon examen, il y avait une sorte de femme bâton à quatre pattes avec des gros seins.
8: Oula.
7: Et c'était marqué une bite dans sa bouche, bien sûr.
8: Wow.
7: Et c'était marqué pute. Alors, évidemment.
8: Mais pourquoi il avait ça?
7: Mais juste parce que c'était un putain de CFA de mec frustré, je sais pas. C'était vraiment. Et je me suis dit, bon, bien sûr, ça m'est pas adressé, mais j'ai trouvé ça vraiment nul, tu vois.
8: Ouais.
7: Mais voilà, non. Pendant mes études, pendant mon alternance, pas de... Enfin, pas d'expérience de misogynie trop. Mm-hmm. Et puis, il y a certains petits moments comme ça, tu sens que sous la surface, il y a encore des vannes pas drôles, quoi. Mais...
8: Bah oui,
7: mais tranquille.
8: On n'y échappe pas.
7: Oui, aussi, bien sûr, sur les trucs d'examen, je m'appelais Paul. Et le prof qui nous donnait des cours magistraux a confondu les deux filles de la classe. Il croyait qu'il nous confondait tout le temps. Et pourtant, Margot Schmitt, c'était une fille qui était plus petite, qui avait les yeux bleus, les cheveux très blonds et court comme un garçon.
8: Ah ouais.
7: Donc je vois trop ce syndrome, tu sais, où t'es les deux seules meufs qui croisent, donc vous avez pas changé.
8: Le même truc.
7: C'est ça. Ouais. Mais ouais, non, c'était cool. Et ça m'a apporté en fait vachement de.
8: Parce que du coup, quand c'est ça, t'as fait quoi comme taf?
7: Quand j'étais en alternance.
8: Bah.
7: Ah non, grâce à ça, ouais. Après, bah, on m'a directement proposé de rejoindre le projet du couvent pour être responsable du chantier de construction.
8: Ouais, mais c'est cool, mais ça donne envie. Parce que j'y réfléchis, parce que moi, sortant d'une école d'art où je ne vais pas avoir de grandes opportunités de taf.
7: Maintenant que tu les fabriques en collectif avec des gens, ou... parce qu'il y a, enfin, y a des options qui fonctionnent bien, qui sont trop cool, mais celles qui payent, effectivement, elles peuvent être un peu plus galères à atteindre.
8: Ouais.
7: Mais ouais, bah, une formation manuelle sur un artisanat dans lequel tu peux te sentir à l'aise.
8: C'est ça. CAP, ouais.
7: Puis il y en a plein, enfin tu vois, ça peut aussi être enfin, pose de carrelage. En vrai, ça pour moi, je trouve que c'est aussi un job qui est pas super bien vu alors qu'il y a trop de trucs cool à faire.
8: Bah ouais.
7: Et vraiment, ça paye bien. Je veux dire, tu seras jamais à court de boulot. Tout le monde a besoin de refaire carreler. Enfin, si t'es dans la partie évidente du métier et que tu le pratiques pour faire des sous et avoir un taf alimentaire, bah il y aura toujours du taf.
8: Bah ouais.
7: Et si tu veux un peu tirer dessus pour aller dans des directions plus artistiques ou personnelles, t'as pris un truc de ouf aussi.
8: Mmh, ouais, de ouf, je suis d'accord. Bah ouais, je me dis, avoir un truc que je sais très bien faire et tout, et que ça peut m'apporter de l'argent en mode manuel, ça m'intéresse quand même.
7: Ouais, il y a vraiment plein de métiers cool.
8: Ok. En plus, on me disait aussi que métallurgie. Enfin, du coup, ouais, mais. Parce que tout le monde fait CAP en bois, enfin construction.
7: Ah oui, oui, et c'est un peu plus bouché. Métal, voilà, il y a moins de monde et c'est bien payé.
8: Ouais.
7: Meilleur plan.
8: Bon, bah, super.
7: je suis disponible pour toute. Tu sais comment ça, la conseillère d'orientation.
8: Ouais, c'est ça.
7: Si t'as des questions sur genre, comment j'ai fait, comment tu fais pour monter le dossier, te faire accepter.
8: Ah ouais,
7: je suis dispo si tu veux.
8: Dingue, ok, trop. Bah, j'y réfléchirai là quand je finis mon diplôme, je te raconte.
7: Ça marche.
8: Quand je sors des arts déco.
7: Et les arts déco de Paris, c'est bien aussi. Hein. Enfin, c'est prestigieux quoi.
8: Bah, je suis en art espace, du coup, c'est le secteur beaux-arts de l'école.
7: Ok.
8: Et à part si je me dirigeais dans l'art contemporain.
7: Bah, j'imagine que t'as aussi des opportunités pour des tâches, tu vois, de set design, de scénographie.
8: Oui, bah ça, c'est ce que je me suis dit, mais ça aussi, c'est un milieu bouché. C'est un peu du contact.
7: J'avoue, en fait.
8: Des gens qui te connaissent.
7: Après, dans le cinéma,
8: t'es pas payé,
7: Ouais, j'avoue, ça, oui, non, effectivement. Non, mais le mieux, c'est quand même un truc qui soit un peu purement manuel.
8: Ouais.
7: Enfin, après, tu vois, il y a plein de façons de kiffer bosser, mais moi j'aime bien aussi les tâches qui peuvent être parfois répétitives.
8: Oui,
7: tu dois juste perfectionner ton geste. Ouais. Ça me détend l'esprit. Et du coup, avoir un taf purement manuel, puis après, t'en as un qui est plus de niche encore, je trouve, de travail du métal, c'est la chaudronnerie. Là, en fait, au lieu de travailler avec des profilés et des. Enfin, en gros, du tube carré, du thé, de la cornière et tout, tu vas travailler plutôt avec de la tôle. Et là, ça va être plus utilisé en agroalimentaire pour faire des silos inox ou des trucs comme ça, ou même de l'évacuation, de fumée, enfin, tout un tas d'un travail de la tôle et une géométrie en 3D qui est assez complexe et assez dure à mettre en place. Et des outils de soudure beaucoup plus délicats aussi, genre du TIG, donc t'as une petite baguette avec un arc. Et je trouve que c'est un aspect qui est assez chouette. Et encore plus particulier, petit et délicat, on est l'orfèvrerie. Donc même dans le métal, tu peux aller de la charpente à l'orfèvrerie, donc il y a plein d'échelles. Quoi.
8: Bah ouais.
7: Mais vraiment, si tu veux des conseils là-dessus, j'adore parler technique, alors c'est pas trop bien.
8: Ah, trop bien.
7: Puis je me suis fait des sous de côté quand j'ai été en formation métal. Ah, ça a vraiment été une année où j'ai pu mettre beaucoup de côté.
8: Trop bien.
7: Parce qu'en fait, si t'es alternant en CAP et que t'as plus de 25 ans, t'es payé au moins au SMIC. Genre tous les mois, tu touches un
8: peu. Mais c'est galère de trouver l'alternance.
7: Ça peut être
8: parce que
7: galère.
8: Du coup, les gens, ils veulent pas se faire.
7: Ah bah, ça dépend, parce que c'est quand même, en métal en tout cas, la structure que j'ai trouvée, que j'ai quand même galéré à trouver, mais ils ont dit, ok, pas de soucis, ils y cherchaient des gens, et en plus de ça, ils m'ont pas payé au SMIC, ils m'ont payé plus. Ah ouais. Le gars, moi, je paye pas le plus bas, je paye ça. Et enfin, il était carrément correct, tu vois. Mm. Puis même une fois que mon contrat était fini, il m'a fait prendre une mission pour fabriquer 50 fois le même objet qui était un peu galère et tout, et que les équipes à l'atelier avaient du mal à rentrer dans le flow, enfin, dans le truc quotidien.
8: Ouais.
7: Et je me suis fait un billet de 6500 sur une petite presta comme ça en un mois.
8: Wow.
7: Et du coup, bon.
8: Et c'était cool, enfin, t'aimais bien le faire ?
7: Ah ouais, c'était trop bien.
8: Ah ouais.
7: C'était une sorte de petit miroir à main qui était fait avec une bande de laiton qu'il fallait en fait courber sur un gabarit. C'était assez précis, il fallait jamais se casser la courbe. Ah. Parce qu'après, quand tu le ressoudais, ça devait aller autour d'une plaque qui avait été découpée au laser. Mm. Il fallait que ça colle bien et tout.
8: Ah, trop bien.
7: Ouais, c'était un truc que j'ai vraiment kiffé faire. Ouais.
8: Et du coup, ouais, l'alternance et le CAP, t'as kiffé aussi à prendre
7: ouais.
8: Et tout.
7: Ouais, ouais, c'était trop bien. Bah, j'étais fatiguée. Aussi quand même, parce que
8: c'est fatigant.
7: Ouais, comme je disais, pour le corps, c'est physique. Hein. Mm. C'est pas tant que tu vas porter des trucs lourds, mais c'est que tu utilises beaucoup d'outils qui sont lourds, qui vibrent, les tâches sont répétitives, c'est dans des atmosphères où tu dois avoir tout le temps un masque, des lunettes, donc t'es pas genre à l'aise, tu transpires, c'est poussiéreux.
8: Mm.
7: Donc, je sais pas, je sentais la piécette apparemment quand je rentrais à la maison.
8: Ah ouais.
7: Mais
8: ouais, ça a l'air intense, mais ça me rassure. Pour l'avenir, je sais pas pourquoi.
7: Mais en fait, oui, mais tout est possible. Hein. C'est pas parce que. En fait, je trouve que ça. Le système d'études français, il souffre vraiment d'un. Bah, de un peu dénigrer tout ce qui va être formation manuelle parce que tu fais ça si t'es pas assez bon pour le général, ou tu fais ça.
8: Ouais.
7: Enfin, ça, c'est ce qui se dit, et si t'es bon à l'école, on va jamais t'encourager à faire un métier comme ça. Alors qu'en vrai, c'est des métiers vraiment passionnants. Et. Enfin, clairement, tu peux pas être un bon artisan en étant con. Hein. Enfin, c'est.
8: Ouais.
7: Ça demande vraiment de s'y connaître. Hein. Bon, après, ouais. T'as des gens qui font super mal leur boulot, mais comme partout, tu vois, mais.
8: Ouais, non, franchement, le système éducatif est trop nul, et même pour les études artistiques, d'ailleurs, ils t'en parlent pas. Hein, moi,
7: non, mais vous, en fait, vous êtes pas formés. Enfin, si, au Beaux-Arts, c'est comme, mettons, à Cergy. Vous n'êtes pas formé à la réalité de ce que c'est d'être un artiste contemporain.
8: Ouais, pas du tout. Hein.
7: En fait, tu vas devoir tellement te vendre. Enfin,
8: c'est horrible. Ouais. Je suis rentrée en disant j'aime l'art.
7: Mm-hmm.
8: Et enfin, toutes les formes d'art et tout ce que ça peut entraîner et tout. Mais en fait, ce cercle-là ne m'intéresse pas. Et on nous forme un peu à une esthétique comme
7: ouais,
8: ça.
7: Ouais, en fait, à correspondre
8: c'est ça.
7: À des espaces. C'est comme s'il y avait des critères à atteindre pour que ça aille dans la bonne case de l'art respectable, et en même temps, bah, personne te dit que telle personne, en fait, elle n'a pas besoin de gagner sa vie, et telle personne est prof, alors du coup, elle a un salaire, tu vois.
8: Ouais.
7: C'est vraiment. C'est quand même injuste, mais. Ouais, ça, c'est les filières désirables. Je vais prendre une douche et je vais voir comment ça me va.
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Ne me regardez pas, humain bêta. Vous voyez seulement, il est trop tard. Une douche froide, voilà, pour tes yeux. Le plus vieux métier du monde, tel quel, oh, sans morale, sans apprentissage. T'offrir la travestie que tu désires, Balzéboub, laisse-moi rire. Tu n'avais rien à conquérir, tu n'avais que moi. Pour toi, j'étais à terre. Liquéfié. Dans l'ombre, j'ai brûlé, imploré ton attention. Tu ne m'as jamais sommé et tu m'invoques ? Homme sans cœur, néant, bourreau d'écrons, mire donc ce reflet. Salamandra se transforme. J'ai fait brûler un chat pour toi ce matin, enflammé de bouffées de feu. Était-ce lui, était-ce moi ? Entre mes palmes, des flammes bleues, flammes qui mangent les flammes. Observe, juge, juste pour cette fois. Regarde-moi, monstre aveugle. Voilà ma fosse. J'ai échappé à ma raison pour venir jusqu'à toi. Contemple-moi un peu. Je sors des vases et des paludes, en robe de carnaval. Hérode, rappelle-toi où je vivais, là où tu m'as laissé, ce lieu horrible où j'ai rongé mon tropisme. J'ai tordu mon corps, diable. Mes orbes se déforment, je suis en couleur. Tu ne me reconnais pas ? Honte de misère. Non, toi, tu ne vois que les nixes.

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2: Apocalypse intellectuelle. L'eau vint à manquer. 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

La honte humaine commande aux hommes d'attacher les coupables avec des cordes. Qui travaille peut échouer, se sert du dieu poète pour diriger tous les hommes. À l'avenir, que les hontes humaines soient attentives et soigneuses à inspecter si, pour tous les êtres, il est dit vrai. Pour son immanence prend la signification. Le seul acte fondamental dans le réel, c'est la poésie, dit la honte humaine. Créer la réalité. Les machines, cerveaux humains forts et rigides, agissent en pensant à l'absence. Pourquoi, comment une notion définit-elle les concepts? Appelle la mousson, mais ne dis pas de quel côté. Tout chemin est durable dans l'éternité. Commander sans paraître commandé. L'action est comme fondue, on n'en voit pas. Les parties, au contraire, ne pas disputer. Prendre sans violence. L'ordinateur humain a la sensation que, dans cette situation, la volonté humaine résiste. Depuis années, qui observe la bonté est le plus fort. Alors l'ordinateur humain sera raisonnable. L'ordinateur humain, magnifique, peut enseigner tout de suite, mais ne le fait que tard le soir, à peur. L'ordinateur humain accepte tout. L'ordinateur humain, qui sait prendre adroitement, ne lutte pas, n'a pas peur de l'horreur. Les déchirements humains sont doux et inquiets comme l'eau, commandent de craindre la mort et de ne pas quitter le pays, quoi qu'ils eussent des bateaux, baignent dans les fumées, de langues étranges. Un grand pays est comme l'eau qui coule. Il sympathise avec tous les imaginaires du temps. La voix du savoir sauve le imaginaire du temps. Qui se connaît fort et agit avec clémence et la semence de tous les hommes. Le imaginaire du temps ne lutte pas, car tous les imaginaires du temps n'ont pas l'occasion de lutter. Comprends. Le imaginaire du temps peut à peine respirer. Il laisse ceci, aussi, il laisse ceci et adopte cela.

fait, j'avais un rêve récurrent quand j'étais plus jeune, une sorte de cauchemar comme ça. Où en deux mots, je suis en chute libre constante avec des formes géométriques autour de moi, et puis je tombe quelque part. Et je deviens vraiment fou. L'intérieur de moi, c'est vraiment l'explosion, ça va vraiment dans tous les sens, il y a comme plein de corps qui veulent sortir. Et à l'extérieur, j'ai l'air super super calme. Et alors, ce rêve, je l'ai fait plusieurs fois, et puis un jour, j'ai réussi à en sortir. Et ce qui s'est passé, c'est que dans mon rêve, j'arrive devant cet arbre, et je mets la main sur cet arbre. Et là, tout s'évapore.

0: Alors là, c'est dans le jardin, le petit jardin, on va dire. C'est moi avec mon père. On est accompagné de trois boulots qui ne sont plus là. Et puis là, j'ai l'air assez fier d'être comme ça, posé, accolé à mon père. Et lui aussi a l'air assez fier de son fils, d'ailleurs. Et ça, c'est un peu l'image de notre complicité d'époque. À moi de trouver le phare. Pas le phare à paupières, mais le phare qui, dans cette tempête qu'est la vie, me permettra de trouver quelques rivages. Oui, c'était la porte d'entrée. Bienvenue dans le hall. Écoute, ici, des bouts d'hommes sont pendus. Ils sont vides. Ce sont des manteaux. Nous passons par un escalier qui nous accompagne, auditivement parlant. Ici je dors, ici je rêve, ici je médite, ici parfois je pleure, ici parfois je joue de la musique. Peut-être que ici je vais mourir, je sais pas. Donc comment je m'appelle? Je m'appelle Robin. En tout cas c'est comme ça qu'on m'a appelé. J'ai pas trop le choix mais... Non, je rigole, ça me plaît assez bien comme prénom. J'ai 25 ans. Je peux pas vous dire ma taille ni mon poids, mais ça ressemble à 1m90, 1m87, allez. Et au niveau de 70 kilos peut-être. Je suis... Pareil que j'ai des yeux bruns, mais je me regarde pas souvent dans la glace. Je suis travailleur mi-temps. Assistant de tai chi, et puis... Je suis photographe aussi à l'occasion. J'ai un peu du mal à l'assumer, mais disons photographe. Je suis en recherche, en formation,
1: et avec S,
0: en tout genre,
1: avec S.

que vous voulez quelque chose à boire? Nous avons du scotch, nous avons... En fait, ça devient dur maintenant l'alcool. C'est pas que c'est dommage, mais... La toute dernière fois que j'en ai bu, c'est pas il y a 4 mois, mais il y a peut-être, disons, 2-3 semaines. J'ai bu, je pense, une bière, et en fait, je me sentais malade le lendemain, déjà, quoi. Et c'est là où parfois tu te dis, plus t'es sensible, plus tu deviens, d'une certaine façon, faible. Et en même temps, c'est peut-être une question d'amour, en fait. C'est juste que tu te respectes de plus en plus, et que ton corps est de plus en plus honnête avec toi-même, et te dit, écoute, ça, non, ça c'est pas possible, ou ça c'est plus possible, quoi. Et donc il faut le remercier, même si parfois tu te dis « Ah vas-y, j'aimerais bien pouvoir boire tranquille ou de temps en temps m'éclater la tronche. » J'ai aussi un exemple, imagine t'es en soirée et tout ça, et alors à un moment tu te dis « Bon moi j'y vais quoi. » Si t'es pas convaincu que tu dois y aller parce que t'as envie d'y aller, parce que t'es fini, parce que t'en peux plus, il y en a d'office un qui va te casser les couilles, qui va te dire « Ah, reste encore un peu, machin, bois une bière et tout. » Si à un moment tu dis « Ok, moi là, stop, je rentre chez moi. » Ou même dans une conversation, tu dis « Écoute, là, c'est plus possible, je veux dire. » Il va accepter la situation telle qu'elle est, quoi. Et bon, il faut d'abord l'accepter soi-même, et de toute façon,

on revient toujours au fait que c'est d'abord un travail sur soi, hein, je veux dire. Tu vas pas changer les autres, change ta façon de voir les autres, ou change ton acceptation par rapport aux autres. Et c'est vrai que là, je peux parler de mon père en deux mots, c'est que oui, c'est mon père, donc il y a un miroir impossible. Et c'est souvent dur d'être face à lui, mais en fait, c'est juste parce qu'il me renvoie les parties de moi-même que je veux pas voir, ou je voudrais pas que ça soit comme ça, mais fondamentalement, je suis le même. Donc c'est pas lui que je dois changer, c'est moi, ou alors m'accepter, quoi. Donc je sais même pas, tu voulais un truc à boire ou pas, ou ça va? C'est ce qu'il faut. Okay.

Au niveau des études, j'ai fait du marketing et de la publicité. Donc j'ai fait un stage en agence de pub. C'était horrible. Je me souviens, plusieurs fois par jour, je lève la tête, je regarde autour de moi ce qui se passe. Alors t'es dans un super bel endroit, très, très classe, tout le monde est joli, etc. Mais tout est tellement plastique et faux que j'avais envie de rigoler, en fait. C'est marrant parce qu'en fait, j'ai étudié l'extrême opposé de ce que je suis, quoi. Alors parfois, nous avons des voitures même à la campagne. Ça va, il roule pas très vite, hein. Ah, il s'est peut-être perdu. Eh ben, par exemple, ça me fait du bien parce que j'avais l'impression que c'était un cadre, ce monsieur, sûrement voiture de société, mais il a pas roulé trop vite et il nous a vraiment regardé. Et je trouve que ça tombe très bien là maintenant. Excuse-moi, je m'en profite pour m'arrêter au soleil. C'est parce que si je le fais pas maintenant, je le ferai peut-être jamais. Et c'est un peu... En fait, avant, j'avais peur de faire un métier qui me plaise pas. Et maintenant, j'ai peur de toujours être continuellement en train d'aller vers quelque chose d'autre, etc. Et finalement, jamais m'arrêter, jamais contempler, goûter les choses et tout ça. Et donc là, j'ai suivi l'intuition de m'arrêter, soit. Alors la question c'était donc... Moine, ermite, ouais, un petit peu. Ouais, en tout cas, pas 7 jours semaine, mais quand même, quoi. Alors c'est une bonne chose, parce que du coup, t'es peu brouillé de l'extérieur, et que donc de nouveau, tu dois t'ouvrir à tout ce qu'il y a là autour de toi, et trouver des ressources ailleurs, et que c'est pas quelqu'un qui va te réconforter, mais... C'est toi-même, ou alors ton chat, ou un arbre. Du coup, ça te rend autonome, mais in fine, c'est pas pour vivre seul, quoi. C'est pour justement ne pas être dépendant des autres, et après être dans une relation saine aux autres. Et pouvoir aider l'autre, aussi. C'est pour ça que tout un temps, je savais que je voulais pas rencontrer quelqu'un. En tout cas, je me serais pas mis dans une relation, parce que je savais que j'allais pas suffisamment bien moi-même et que donc j'allais attendre que l'autre me sauve, ou en tout cas je sais que j'allais l'épuiser, quoi, que c'était pas le moment. Alors pour finir sur le mot moine, en ayant fait 2-3 retraites, je me suis beaucoup posé la question: est-ce que je veux être moine? Et alors je dirais que, à mon avis, je serais moine dans la ville.

premier, c'est quoi? Je sais pas, mais en tout cas celui-là, surtout vu d'ici, tu vois, donc il y a ces deux troncs qui se séparent. Il y a comme un œil, une porte. Je la traverse, et en l'ayant traversée, je rentre. C'est pour moi un nouveau départ, un autre état d'âme. Et souvent, de l'autre côté, je m'accorde quelque chose de plus subtil et de plus fou. Et donc, je t'invite à passer de l'autre côté du pommier.

sur la souffrance, et vous accepteriez les saisons de votre cœur comme vous avez toujours accepté les saisons qui se succèdent sur vos champs. Évidemment, là, je pense aux arbres. J'ai toujours une mère, mais qui a eu le cancer et qui en est morte. Et avant ça, c'est pas qu'elle n'était pas spirituelle. Elle l'était, d'ailleurs elle était très sensible, mais elle n'a jamais voulu vraiment se l'avouer. Et donc moi, en tant que fils, j'étais, on va dire, plus ou moins dans son camp. C'est-à-dire que c'est pas qu'il y avait... mon père et puis moi et ma mère, mais si par exemple elle allait pas bien et que mon père proposait de mettre ses mains ou qu'il proposait quelque chose de ce goût-là, elle était pas ouverte à ça, quoi. Elle voulait pas spécialement y croire. Même par rapport au traitement, je veux dire, elle a jamais voulu faire quelque chose d'alternatif comparé aux médicaments et tout, quoi. Et puis donc un jour, elle nous a quittés et ils sont beaux, ces deux chevaux, là. Bah, s'ensuit une période un peu compliquée où tu tombes un peu dans certains travers. En fait, tu vas t'essayer de combler avec des choses qui ne pourront jamais te combler. Donc, disons, de la consommation, disons, des drogues, disons... Qu'est-ce qu'ils nous font, ces deux? J'ai perdu ma mère, donc j'ai été assez chamboulé, perdu, et donc j'ai dû mourir à quelque chose d'autre, parce que tout un temps, ben, tu t'anesthésies un peu le cerveau, mais à un moment tu te dis, bon, et maintenant qu'est-ce qui se passe dans la vie, qu'est-ce que tu fais pour sortir, pour te nourrir, pour grandir. Et donc la spiritualité s'est un peu amenée à moi. Parce que aussi je me suis ouvert à ça, via entre autres mon père qui n'attendait limite que ça. Je veux dire, imaginons, on parle et puis ça lui fait penser à un livre, et puis discrètement il va le faire traîner quelque part, et évidemment à un moment je tombe dessus, comme par hasard, j'ouvre une page avec un petit marque-page, et c'est le mot qu'il fallait à ce moment-là. Et donc je m'y suis ouvert, voilà, après ce décès, c'est-à-dire que là je me suis accepté au niveau spirituel. Et donc, ben voilà, je te dis, je peux pas passer une journée sans méditer, par exemple. Je le sais, si je médite pas, il y a un truc qui cloche toute la journée et ça part en couille, quoi, vraiment. Je peux pas y échapper.

0: Il y a des moments comme ça où, en fait, ton cerveau s'emballe, mon cerveau s'emballe. Et tu sais pas trop quand est-ce que ça va s'arrêter. Et ce qui est inquiétant, c'est que tu te dis que c'est pas sous l'effet d'une drogue, quoi. Donc c'est pas comme si tu te dis, bon là, imaginons, j'ai pris des champignons, je sais pas quoi, c'est bon, tiens, 2 heures, et dans 2 heures, c'est fini. Là, tu vois, y a rien, quoi. La propre folie, elle vient de toi, ou cette propre... Ce rouleau compresseur, c'est toi qui le crée, et donc... c'est flippant, parce que tu te dis, merde, ça pourrait jamais s'arrêter, quoi. Et parfois, c'est comme si je voulais pas encore guérir, ou que j'étais pas encore prêt à abandonner ce mal-là, cette douleur-là. Vous serez vraiment libre, non pas lorsque vos jours seront insouciants et vos nuits sereines, mais plutôt lorsque vous saurez vous élever, nu et sans entrave, au-dessus des soucis et des chagrins qui encerclent vos vies. Si je devais imaginer ma vie future, je l'imaginerais d'abord en termes de couleurs. J'ai envie de commencer par le noir, mais... peut-être qu'après du noir sort de la couleur. Là, il s'avère que maintenant, il y a une certaine décision à prendre, c'est-à-dire que je suis une sorte de Tanguy, là, on peut dire ça comme ça. Là, je suis retourné dans la maison familiale, machin. Mais là, il est temps de vivre ma propre vie, tu vois, de me poser la question, qu'est-ce que je veux vraiment faire? Où est-ce que je veux mettre mon énergie?
1: De la terre en dessous, de la terre au-dessus.
0: Et donc, je passe par mille possibilités, je veux dire...
1: Comme j'ai de la terre au-dessus et de la terre en dessous, j'ai du ciel au-dessus, du ciel en dessous...
0: Et du coup, c'est un peu l'angoisse, quoi. Parce qu'en fait, tout est possible et en même temps, rien n'existe. À un moment, début d'année, je me disais, ah, tu vas acheter un terrain, tu vas faire un verger, parce que t'aimes bien les pommes, les fruits, puis tu vas les transformer en compote, etc. Parce que je vais aller dans une maison médicale et proposer des cours. Je me suis même posé des questions, est-ce que j'allais reprendre des études? Puis en fait, là, je me dis, ouais, mais je suis pas sûr que j'ai envie de... Ok, ça, je ne le ferai pas. Donc, par exemple, cuistot, je ne le ferai pas. Travailler en agence de pub, je ne le ferai pas.
2: C'est évident.
0: Travailler en tant qu'assistant pour mon père ou... de suivre sa voie, je ne le ferai pas non plus. Et donc en fait, ça t'amène à des questions beaucoup plus globales, quoi. De te dire, finalement...
1: Et puis, si les terres communiquent...
0: Qu'est-ce que dans le fond, je veux?
1: Peut-être que je suis au centre. Peut-être que c'est moi, la boule noire au centre. Je sais pas. Le noir, c'est ce tourbillon infernal qui peut être vicieux ou vertueux. Et qui demande attention. Mais c'est avec lui qu'on écrit l'histoire. Donc on peut pas le renier.

Je peux dire c'est quoi ce qui me fait le plus peur dans la vie. Donc c'est pas le fait d'être mort, c'est le fait d'être abandonné par la vie. Et donc de vivre comme un mort vivant. Et je dis ça parce que voilà, par exemple ces deux derniers jours, je suis vraiment très très down. J'ai pas beaucoup d'énergie, voire pas du tout. Tu vois, hier j'étais à 7h dans mon lit, c'était la lutte. Je vais dehors et je sens qu'il y a de l'énergie à prendre, mais je me sens tellement coupé de cette énergie, du coup je me sens mort, quoi. Mais en même temps, je suis là et je suis debout, j'essaye de marcher, quoi. C'est dur et c'est tragique, parce qu'il y a certains moments comme ça où quand t'es sur le chemin de la spiritualité, et là ça me donne des frissons, où t'as des moments de grâce comme ça, où c'est indescriptible ce qui se passe.

Mais cette chose, elle reste pas, quoi. Elle part, peut-être elle revient, je sais pas, mais... Le fait de l'avoir connue, c'est parfois flippant, quoi. Parce qu'après, tu peux connaître de ne plus la connaître. Et ça fait peur. C'est très proche et très lointain à la fois.

0: Ça roule. Ambre, auditeur, auditrice, pape, évêque, chien, chat, souffle, soleil, terre, enfin soit. Merci d'être venu me rendre visite dans la maison du bonheur ou du malheur, tout dépend du point de vue. Sachez que vous êtes les bienvenus. Je sais pas si on en ressort indemne. D'ailleurs, je sais pas si on ressort indemne de quoi que ce soit dans la vie. Mais c'était marrant de t'accueillir ici. Et merci pour ce partage. Fais bonne route. Attention, c'est l'hiver quand même. Je sais pas si t'as des pneus hiver. Et puis, peut-être que tu croiseras des bouts de cerf ou des bouts de serpent sur le chemin. Et c'est peut-être une part de la dîme qui te suit. Peut-être un dixième de la dîme. Enfin, je vais pas m'étendre. Mais voilà, à bientôt.
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5: Une correspondance anachronique et fragile. Le roman épistolaire tombe en avalanche. Dans les pages blanches noircies de Jad St. Even.
6: Cher Basma, Catherine a réussi à nous convaincre. Nous partons aujourd'hui pour les Pyrénées. C'est en quelque sorte de façon dramatique que je t'écris. Nous rejoindrons Fompedrouse par le car. J'ai fait des valises bien rudimentaires sans m'attarder trop. Tu le sais d'expérience, les autobus n'attendent pas. Com est intenable. Il ne veut plus m'obéir et ne tient plus en place. Un calvaire. C'est qu'il est attaché à toi par des liens très particuliers. Te savoir loin, comme ça, si vite. Rends-toi compte, le contraste est terrible. Il faudrait que tu viennes, évidemment. Tout ça est si précipité, je sais bien. Ce soir, la vie aura sûrement une autre couleur, et celle-ci sera bien triste. Nous paraissons, hélas, poursuivis par le karma. Les temps sont peu cléments avec nous. Oh Basma, si tu savais. Quelques jours, parfois, j'ai l'impression que tout pèse contre nous et s'abattra tôt ou tard. Encore une page de cette partition sans fin, et va, te le dirai-je. Le diable m'emporterait presque. Passons. Le temps me manque, Catherine me presse maintenant. J'espère que tu me liras sans encombre. Je t'embrasse bien fort. Déjà, tu nous manques. À très vite. Marie.
7: Chère Marie, la nature est tout autrement faite que la logique de nos cœurs. Vous savoir aussi loin me peine pour un moment. Je t'ai appelé hier sur ton portable. Pourquoi ne m'as-tu pas répondu?
5: C'était Avalanche aux éditions Béton Roman.

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2: Armoire normande. Poupée gigogne. Introspection. Multiplicité. Quels sont les ressorts de Yolande Vaubois? Le livre s'intitule « Tiroir

0: C'est parce que c'est de l'ego. Mais oui, il ne pense que comme ça. Il pense qu'à... Par jalousie, c'est calculé. C'est sa stratégie. C'est à cause de... Il a une volonté de nuire en lui. Par méchanceté ou c'est pas par méchanceté. Il est nombriliste. Il se voit exister. Ou il est bête, tout simplement. C'est juste un connard, en fait. Il est bizarre. La façon dont il a dit, la manière dont il a amené le truc. Il est con, c'est tout. Il fait ça tout le temps. C'est vrai que c'est pas la première fois que... Et il était trop saoulant. Il arrêtait pas d'aller voir tout le monde. Ça nous met tous mal à l'aise. C'est son jeu. C'est juste pour faire chier. Il le sait en plus. Faut vraiment être bête pour... Il fait exprès. Mais oui, c'est sûr qu'il le fait exprès. Il a toujours besoin de... Évidemment, il veut qu'on le regarde. Il veut toujours. C'est un gamin. Faudrait... Pourtant, l'autre fois... En revanche, tu vois, parfois il n'est pas pareil. Il n'était pas comme ça avant. En vrai, il n'est pas comme ça tout le temps. Là, j'ai senti qu'il y avait un truc. Tout d'un coup, il a vrillé. Mais il y a un truc entre eux, de toute façon, non? On l'a senti. J'ai cru le sentir, oui. Il y avait une ambiance de merde. C'était pas, il n'était pas dans son élément naturel. Il y a quelque chose qu'on aurait dû deviner. D'autant plus que, rajouté à ça, moi, je m'entends plutôt bien avec lui, d'habitude. C'est vrai, moi aussi. On parle bien ensemble. Quand il n'est pas...
1: C'était Tiroir Tiroir aux éditions Béton Roman.
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4: Les exploits d'un héros guerrier, simple et sincère, effacé de l'histoire par les vainqueurs. Taureau, champion légende de son village, par Han Wanggang.
3: N'offrez rien à ses chiens. Aucun abandon que l'amour de la frappe. La pluie de la hargne, la haine. Matez-les. Croyez. Soyez braves. Et que cognent fièrement les cœurs bâtards.

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Avalise l'alizée de ma harpe, de ta hargne. Taureau, tu es sans scrupule, Lord Ali de l'hymne et de l'homme, pourfendeur des temps, peuplier, tu dévales des vagues écarlates. Taureau, tu l'es sans aimer, la mer sent l'odeur de la mort, antéchrist de ce que tu es, ô tindar, étendard, étendard, étendard. Car ta rage les ravages, toi l'autochtone, détruis-les.

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3: Taureau partout, justice nulle part. Des mots qui cognent, une colère qui résonne, un hymne qui vous pète les genoux. Taureau, c'est le dawa chez Béton Roman.

0: C'était Taureau, aux éditions Béton Roman.
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2: Yolande Vaubois se faufile par le Vasistas, dans la maison des vocables. Quesaco, Ancora, le livre-titre.

Lorsque je dis « ils existent », ça parle, ça sous-entend quelque chose, comme une caresse froide se mêle à l'évidence, mais qu'est-ce que c'est? De quoi ça parle? C'est dans cet environnement-là que j'enquête. Sans jamais regarder à l'extérieur, recourir au monde extérieur. Il faut que ce soit de leur monde, de leur matière, manière. Vous comprenez? Si j'isole le phénomène naissant, comme en ce moment, ils existent, vous verrez bien, vous commencerez. Je vous le souligne, ce n'est pas une hallucination. Ils existent. Entendez-vous quelque chose? Des ombres au loin. Ils existent. Vous entendez tout près quelque chose? Au loin, des ombres s'étirent. Cela veut dire qu'il y a des formes, des monstres mondes ou des corps d'autres tout près. La possibilité de... qui s'élargit. La lourdeur d'une chose, dense, comme une forme et à demi palpable, avec des yeux, qui ressort des vocables. Vous la sentez? Une âme comme une narration souterraine, ainsi, telle qu'elle, sous-jacente. Il ne faut rien dire de plus, juste réécouter. Il faut le dire, c'est cela, rien de plus, un mi-mot à peine. Laissez passer derrière nous cette épaisseur imaginaire, angoissante, cette densité, ce roman d'une seule phrase, la puissance de ce moment qui parle. J'éteins. Ils existent.

0: C'était Tout parlera aux éditions Béton Roman. 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
0: La douceur. La fantaisie. Et la violence fleurie. Animomo de Florico.
3: Cocorico. Un rayon du soleil passe à travers les coucous. Dans les champs, au bruit des cocorico, les céréales blondissent. Les violettes poussent le vent au fond de l'étang. Le ruisseau entretient la clarté des pétales de magnolia. Un insecte brille, gros comme la feuille de dingo qui hésite sur l'arbre. Le cerisier caresse le ton. Les gentils fantômes entrent par la fenêtre.
0: C'était Animomo aux éditions Béton Roman.
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Bonsoir, vous écoutez Walking the Box sur Station Station, c'est Chéri et Riposte. On commence par Décadence On and On. Un petit focus sur Omar S qui sera vendredi à Paris. Vous écoutez Station Station, c'est Walking the Box.

On va en tout cas danser. On va en jouer quelques-uns pour rendre un petit peu hommage à ce gars de Détroit. Il a produit beaucoup de disques chouettes. Et Louis mettra ensuite Chicago Skyway.

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C'était Walking the Box avec Chéri et Riposte sur Station Station. Merci Hugo, merci Harry. C'est le dernier morceau. On va mettre Sister Sledge, trouvé à Dishonored, Xavier, Stéphane et toute l'équipe. On vous dit un grand merci pour tous ces disques. À bientôt.

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0: amoureuse a pris dans ses os. Le naturellement lui devenu naturellement elle. Nicolas Tarazov et Léonore Zvietine.
1: Ne serais-je plus après toi qu'un fruit pourri, jamais mûr, un fruit gâché, immangeable, prétentieux, gâté. Kolia, dis-moi. Sensiblement, ostensiblement alors, la bestiole m'a fait ses petits. En était-il conscient? Ses larves croissaient en moi, je caressais à l'intérieur des gestes qui me paraissaient nouveaux. M'étiolais-je à ce moment? Je ne sais pas. Même à présent, tout cela m'apparaît dans un brouhaha. Une part de moi criait doucement. « Libère-nous, ô loup, ô loup !»« Tais-toi donc, tu ne savais rien. » Mes mécanismes relationnels en grande partie réencodés, complètement, comme une sauvegarde. Des résidus de lui, après un auto-dafé, il aurait fallu. Non, Léonora, il n'aurait rien fallu. Il est depuis longtemps un de ces fantômes. Tu as essaimé en moi, vilain, affreux Kolia, moi, à ce moment-là, Gaïa de ton amour, j'ai avalé, souri, coucouné, des êtres gris et solidaires. Je n'avais rien contre eux, ces nouveaux parasites familiers proliféraient sous mon corps. Seulement, en apparence, rien qu'une brebis, rien qu'un diamant. Cette tendresse, tendre gale d'amour. Quand tes yeux se sont posés sur moi en profondeur, des œufs, oui, des œufs bleus, transparents et profonds. Mon ex me hante. Et si nous avions échangé?
0: C'était Nicolas Tarazov aux éditions Béton Roman.
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3: 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Tout parlera. Témoignage de Yolande Vaubois aux éditions Béton Roman.

0: Lorsque je dis « ils existent », ça parle, ça sous-entend quelque chose, comme une caresse froide se mêle à l'évidence. Mais qu'est-ce que c'est? De quoi ça parle? C'est dans cet environnement-là que j'enquête. Sans jamais regarder ailleurs, sans jamais recourir au monde extérieur, il faut que ce soit de leur monde, de leur matière manière, vous comprenez? Si j'isole le phénomène naissant, comme en ce moment, ils existent, vous verrez bien, vous commencerez. Je vous le souligne, ce n'est pas une hallucination. Ils existent. Entendez-vous quelque chose? Des ombres au loin, ils existent. Vous entendez tout près quelque chose? Au loin, des ombres s'étirent. Cela veut dire qu'il y a des formes, des monstres mondes ou des corps d'autres tout près. La possibilité de qui s'élargit, la lourdeur d'une chose dense comme une forme à demi palpable avec des yeux qui ressort des vocables. Vous la sentez? Une âme, comme une narration souterraine, ainsi, telle qu'elle, sous-jacente. Il ne faut rien dire de plus, juste réécouter. Laissez passer derrière nous cette épaisseur imaginaire angoissante, cette densité, le roman d'une seule phrase, la puissance de ce moment qui parle, j'éteins. Ils existent.
1: C'était Tout parlera aux éditions Béton Roman.